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1: Une excellente soirée à Karine et Guillaume qui m'ont écrit de passer, ben, justement, une belle soirée. Donc, je vous renvoie l'appareil. Salut aussi tous nos amis de la piscine d'Amqui en complexe municipal. Merci d'être à l'écoute. Passez une méchante belle semaine, la gang. Et on y retourne. À Viva la musique. J'ai...

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Vous l'avez peut-être manqué il y a deux jours. Peut-être que vous y étiez aussi. Je parle ici de l'exposition de voitures anciennes. C'est du musée Matamaja, évidemment. Et ça a plu aux gens d'ici, mais aussi aux touristes. Si vous voulez un petit peu plus de détails sur la nouvelle, magaspésie.ca. Un excellent début de semaine, la gueule.

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4: Voici vos nouvelles Arsenal Média. Depuis 2018 au Québec, le temps d'attente médian aux urgences a augmenté de 41 minutes, établissant le temps dans une salle d'urgence à 5h et 12 minutes, selon les nouvelles données de l'IDEM. Le médian de l'hôpital de Matane est de 3h et 24 minutes, classant l'établissement parmi les plus battants de ces jours. La saison régulière de la division mixte IGA Matane s'est conclue hier avec deux matchs au Stade du Rempart. Lors du premier match, les immeubles Alexandre Pelletier ont emporté une victoire de 4 à 1 sur le garage autoplace Jean-Nicolas. Lors du deuxième match, les armoires Distinction Matane et la poissonnerie matanaise ont conclu un match nul de 9 à 9. Dans la division mixte, les séries débutent lundi prochain. Et maintenant, la météo à Amqui. Ce soir et cette nuit, c'est nuageux et le minimum est de 7 degrés.
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J'espère que vous allez bien, Amkoui. On est de retour pour une autre série de soirées ensemble, hein, toujours à tous les soirs jusqu'à minuit. Tommy Coderre qui est derrière le micro du Viva 99.9. 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
1: La microbrasserie La Captive présentera deux spectacles prochainement. Le 27 août à 19h, il présentera le spectacle Rock Metal and Abstract Illusion de Acoret, Votchaser et Omnivid. Le 28 août à 20h, il présentera l'humoriste Anthony Montreuil. Le 29 août, dès 8h, les loisirs de Causabscal fera l'activité de la Grande Ascension du Kempt, 13,5 km entre Causabscal et Sainte-Marguerite par la route du chemin Kempt, à faire à la course ou à la marche. Le 30 août à 10h, au parc centenaire de Lac-Aux-Saumont, sera inauguré le livre géant La Légende de Lac-Aux-Saumont. Au musée Matamadja, le 30 août prochain, venez en apprendre davantage sur les camps de pêche au Québec. Animé par Pierre Lahoud, historien et auteur, il nous expliquera l'histoire et les camps de pêche qu'il a pu visiter pour son livre sur le sujet. Le 30 août à 15h à la Cabou de Sébec sera présenté l'auteur, compositrice, interprète Angelina Vincent.
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1: On en a déjà parlé à quelques reprises, mais là, je vous le rappelle, c'est cette semaine que ça se passe. Ce jeudi, les apéros du marché public matapédien. On va pouvoir en profiter à partir de 16h jeudi et jusqu'à 19h. Donc, c'est pas trop tard, c'est le fun. Ça casse pas trop le rythme de la semaine. Après ça, le lendemain, de toute façon, c'est la dernière journée de la semaine. Hein? C'est vendredi. Donc, on en profite, on met ça à l'horaire. Si vous avez des amis, de la famille qui tripaient un petit peu sur, justement, les soirées apéros, peut-être du monde aussi que vous avez pas vu depuis longtemps, là, je pense que c'est le moment parfait de les inviter. Et il faut faire ça d'avance. Hein? Là, on est lundi. C'est le moment de penser à notre jeudi soir. Mmh.

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5: Voici vos nouvelles, Arsenal Média. Depuis 2018 au Québec, le temps d'attente médian aux urgences a augmenté de 41 minutes, établissant le temps dans une salle d'urgence à 5h et 12 minutes, selon les nouvelles données de l'IDEM. Le médian de l'hôpital de Matane est de 3h et 24 minutes, classant l'établissement parmi les plus bas temps de séjour. La saison régulière de la division mixte IGA Matane s'est conclue hier avec deux matchs au Stade du Rempart. Lors du premier match, les immeubles Alexandre Pelletier ont emporté une victoire de 4 à 1 sur le garage autoplace Jean-Nicolas. Lors du deuxième match, les armoires Distinction Matane et la poissonnerie matanaise ont conclu un match nul de 9 à 9. Dans la division mixte, les séries débutent lundi prochain. Et maintenant, la météo à Amqui. Ce soir et cette nuit, c'est nuageux et le minimum est de 7 degrés.
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Une excellente soirée à Karine et Guillaume qui m'ont écrit de passer, ben, justement, une belle soirée. Donc, je vous renvoie l'appareil. Je salue aussi tous nos amis de la piscine d'Amqui en complexe municipal. Merci d'être à l'écoute. Passez une méchante belle semaine, la gang. Et on y retourne à Viva la Musique.

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Vous l'avez peut-être manqué il y a deux jours. Peut-être que vous y étiez aussi. Je parle ici de l'exposition de voitures anciennes. C'est du musée Matamaja, évidemment. Et ça a plu aux gens d'ici, mais aussi aux touristes. Si vous voulez un petit peu plus de détails sur la nouvelle, magaspésie.ca. Un excellent début de semaine, la gang.

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6: Voici vos nouvelles, Arsenal Média. Depuis 2018 au Québec, le temps d'attente médian aux urgences a augmenté de 41 minutes, établissant le temps dans une salle d'urgence à 5h et 12 minutes, selon les nouvelles données de l'IDEM. Le médian de l'hôpital de Matane est de 3h et 24 minutes, classant l'établissement parmi les plus bas temps de séjour. La saison régulière de la division mixte IGA Matane s'est conclue hier avec deux matchs au Stade du Rempart. Lors du premier match, les immeubles Alexandre Pelletier ont apporté une victoire de 4 à 1 sur le garage autoplace Jean-Nicolas. Lors du deuxième match, les armoires Distinction Matane et la poissonnerie matanaise ont conclu un match nul de 9 à 9. Dans la division mixte, les séries débutent lundi prochain. Et maintenant, la météo à Amqui. Ce soir et cette nuit, c'est nuageux et le minimum est de 7 degrés.
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J'espère que vous allez bien, Amkoui. On est de retour pour une autre série de soirées ensemble, hein, toujours à tous les soirs jusqu'à minuit. Tommy Coderre qui est derrière le micro du Viva 99.9. 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
1: La microbrasserie La Captive présentera deux spectacles prochainement. Le 27 août à 19h, il présentera le spectacle Rock Metal and Abstract Illusion de Acorette, Votchaser et Omnivid. Le 28 août à 20h, il présentera l'humoriste Anthony Montreuil. Le 29 août, dès 8h, les loisirs de Causabscal fera l'activité de la grande ascension du Kempt, 13,5 km entre Causabscal et Sainte-Marguerite par la route du chemin Kempt, à faire à la course ou à la marche. Le 30 août à 10h, au parc centenaire de Lac-Aux-Saumon, sera inauguré le livre géant La Légende de Lac-Aux-Saumon. Au musée Matamadja, le 30 août prochain, venez en apprendre davantage sur les camps de pêche au Québec. Animé par Pierre Laude, historien et auteur, il nous expliquera l'histoire et les camps de pêche qu'il a pu visiter pour son livre sur le sujet. Le 30 août à 15h à la Cabou de Sébec sera présenté l'auteur-compositrice-interprète Angelina Vincent.
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1: On en a déjà parlé à quelques reprises, mais là, je vous le rappelle, c'est cette semaine que ça se passe. Ce jeudi, les apéros du marché public matapédien. On va pouvoir en profiter à partir de 16h jeudi et jusqu'à 19h. Donc, c'est pas trop tard, c'est le fun. Ça casse pas trop le rythme de la semaine après ça. Le lendemain, de toute façon, c'est la dernière journée de la semaine, hein, c'est vendredi. Donc, on en profite, on met ça à l'horaire. Si vous avez des amis, de la famille qui tripaient un petit peu sur justement les soirées apéros, peut-être tout le monde aussi que vous avez pas vu depuis longtemps, là, je pense que c'est le moment parfait de les inviter. Et il faut faire ça d'avance, hein? Là, on est lundi, c'est le moment de penser.

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2: 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Depuis 2018 au Québec, le temps d'attente médian aux urgences a augmenté de 41 minutes, établissant le temps dans une salle d'urgence à 5h et 12 minutes, selon les nouvelles données de l'IDEM. Le médian de l'hôpital de Matane est de 3h et 24 minutes, classant l'établissement parmi les plus bas temps de séjour. La saison régulière de la division mixte IGA Matane s'est conclue hier avec deux matchs au Stade du Rempart. Lors du premier match, les immeubles Alexandre Pelletier ont emporté une victoire de 4 à 1 sur le garage autoplace Jean-Nicolas. Lors du deuxième match, les armoires Distinction Matane et la poissonnerie matanaise ont conclu un match nul de 9 à 9. Dans la division mixte, les séries débutent lundi prochain. Et maintenant, la météo à Amqui. Ce soir et cette nuit, c'est nuageux et le minimum est de 7 degrés.

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3: Hier, Samantha a réservé un bon resto chic. 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

0: ça de même.
1: Ouais, ben là, j'ai mangé une demi-banane. J'arrête-tu ou je continue?
2: Continue.
1: Ouais?
2: Moi, je suis dans l'équipe manger 3 bananes par jour.
1: Oui, mais là, ça fait ben trop de cubes de sucre.
2: Ben là, t'es à 2. T'as mangé la moitié. C'est 4 cubes de sucre.
1: Là là, mais je survivrai pas à ça.
2: Non.
1: Ma foi.
2: Faut faire attention.
1: C'est le monde, des fois.
2: J'en reviens toujours pas de
1: mardi,
2: cette affaire-là.
1: Mardi, 25 août, bon réveil, il est 5h59. Je vous souhaite de manger des fruits et légumes aujourd'hui puis de pas vous casser la tête avec ça.
2: C'est ça.
1: Hey, sérieux, mangez donc ce que vous voulez
2: ben,
1: en partant. Là.
2: Mangez-en 10 des bananes si vous voulez.
1: Mangez ce qui vous rend heureux.
2: Exact.
1: Ouais.
2: Ah, oh, j'aime ça. Si le café me rend heureuse, est-ce que je peux en prendre genre 10?
1: Hey, je vais aller m'en faire un. Puis sais-tu quoi?
2: Quoi?
1: Je ne mettrai pas de lait pis de sucre dedans.
2: Oh!
1: Hey, ben, je me récupère. Santé. C'est un café santé! Un café santé! Oh!
2: Bonjour, bon matin.
1: Hey, on est content que vous soyez là. Nous autres aussi, on est là. On est un peu cynique, là, mais bon. Il est 6h pile. Puis, ça ressemble à quoi, la météo aujourd'hui, cher?
2: Ça ressemble à un cocktail météo.
1: Ça va s'améliorer, par exemple?
2: Ben oui, on devrait avoir un peu d'éclaircie au courant de la journée, mais par exemple, la matin, Pédia, le Grand Rimouski, on a des risques d'orage cet
1: après-midi. Ah
2: oui,
1: hein, ça se poursuit. Hier, ça a tombé chez nous. Quelques percées de soleil peut-être dans votre coin. On écoute deux frères et notre petit refrain à vie.

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1: Dans les manchettes aujourd'hui, on parle d'une saisie majeure à la prison provinciale de Baie-Comeau. 69 750 $ d'objets prohibés qui ont été interceptés lors du mois dernier. Les services correctionnels du Québec rapportent 11 saisies importantes totalisant au total 880 000 $ grâce à une combinaison de travail d'équipe et technologie avancée. Il y a des colis qui sont souvent transportés par drone qui sont récupérés avant d'entrer dans l'établissement. Il y a des mesures de sécurité qui sont financées par le gouvernement, qui inclut des détecteurs et des fouilles régulières, puis ça vise à renforcer la sécurité des prisons. C'est la rentrée scolaire pour les cégeps de la région. Près de 2900 étudiants sont inscrits pour 2026 au cégep de Rimouski. C'est aussi l'Institut maritime du Québec et le Centre matapédien d'études collégiales d'Amqui qui marquent une hausse de plus de 5% par rapport à l'année précédente. La directrice Julie Gass, qui a été mon enseignante de français, qui m'a aidé à passer mon dernier cours de français.
2: Pour vrai?
1: A rendu à ma session numéro 6. Elle souligne que cette tendance devrait se poursuivre. Des activités d'accueil, incluant visites et rencontres, sont déjà en cours. Il y a un rassemblement festif qui est prévu le 1er septembre au cégep, tandis que l'Institut maritime organise sa journée de l'abordage le 26 août. Les établissements offrent plus de 30 programmes d'études et emploient près de 800 personnes. Du côté du cégep de Matane, pour la session actuelle, on parle d'une hausse de 3,8%. 570 étudiants, dont 275 nouvelles inscriptions, avec une augmentation notable de 8,3% des étudiants en provenance du Québec. Le DG se réjouit de cette tendance positive qui s'étend au-delà de Matane. Il y a des nouveaux programmes, d'ailleurs deux, techniques d'administration et de gestion ainsi que techniques d'aménagement en urbanisme qui ont été lancées et qui portent fruit. On parle des urgences au Québec. Amqui se distingue par des temps d'attente réduits. Depuis 2018, le temps d'attente médian aux urgences au Québec a augmenté de 41 minutes, atteignant 5h12. Le centre hospitalier d'Amqui affiche un temps de 3h32. On s'entend, là?
2: C'est bon.
1: C'est pas mal mieux. L'un des plus bas au Québec, à vrai dire. À l'opposé, le CHUL enregistre le temps le plus long avec 7h49.
2: Ouch.
1: Tandis que l'urgence du pavillon Albert-Prévost à Montréal a atteint 14h23.
2: 14h.
1: Oh, c'est quelque chose. Fait que tu sais, hier, quand je parlais de tourisme médical.
2: Ouais, là, on comprend.
1: Quand ça te prend 10 heures de plus que venir à Amqui, tu fais la route, peut-être.
2: Ben, c'est ça. Des fois, quand c'est pas urgent, là, bien
1: ouais,
2: sûr.
1: Ben oui, ben oui, oui. Non, mais de toute manière, quelqu'un qui est vraiment dans un cas urgent n'attendra pas ce temps-là.
2: Ben non.
1: Soyons honnêtes, là, le système de santé est quand même là pour assurer notre sécurité. Alors, c'est des nouvelles intéressantes qu'on peut lire sur nos sites de nouvelles ce matin.
2: Il est 6h10. Si vous avez un souhait d'anniversaire en ce 25 août, ben n'hésitez pas, 418-723-2564. Et il y en a une qui n'est pas encore réveillée, qui vient nous rejoindre ce matin.
1: Ah ouais.
2: Sarah Dufour, eh ben mêlée. La voici, je suis mêlée à vivant.
1: Elle revient sympa.

0: plus beaux souvenirs de karaoké. Ma performance des bébés avec Tu ne sauras jamais. Ah, j'étais pas pire.
1: J'aimerais vraiment ça devoir faire du karaoké parce que moi, j'ai pas assisté à ça.
0: Et pourtant, tu me vois chanter tous les jours.
1: Mais ça compte pas, c'est pas pareil.
0: Ah ouais? Ouais, parce que j'ai pas de paroles à suivre. Je suis le seul maître des paroles.
1: Mais j'allais dire, t'as pas le micro devant toi.
0: J'en ai un gros dread dans ma face.
1: C'est pas pareil comme du karaoké. T'es pas en train de danser, en
0: chantant. Tu veux que je prenne le micro traditionnel, là, qu'on se met dans la face et qu'on gueule dedans, là?
1: J'aimerais la vraie scène de karaoké.
0: Un bon vieux SM58.
1: Oui.
0: On va revenir à nos moutons.
1: OK.
0: Ouais. Ça sort d'où, ça? Ça va être ça, notre expression. Revenir à nos moutons après Vincent Vallière et Sarah Viva.

0: Un coup, quelques éclaircies, mais c'est pas pour tout le monde. On vous souhaite un bon réveil en ce début de journée. Hey, non, c'est pas le bon temps.
1: Hey, j'aimais la musique, mais t'es comme, mais ça, je l'entends jamais.
0: Ben voyons donc, pourquoi c'est ça? C'est pas ça, habituellement.
1: C'est ça?
0: Ça sort d'où, ça? Ah, c'était juste à côté. Ah, sort d'où, ça? Non, mais ça, ça sort d'où? Ah oui, ça, ça sort d'où? Dis-moi donc ce que ça fait.
1: Ah,
0: là, je me retrouve un peu
1: oui.
0: plus. Hey, j'étais perdu, ben raide. J'ai été complètement subjugué, étourdi par cette erreur. Ben, faut revenir à nos moutons. C'est ça, l'expression, aujourd'hui!
1: J'ai tellement de questions là-dessus.
0: Hey, c'est vraiment, c'en est une quand même intéressante
1: okay.
0: et surprenante.
1: Okay,
0: l'expression est apparue dans La Force de Maître Patelin. Une pièce anonyme qui date du 15e siècle. Ça fait un méchant bout. C'est une pièce de théâtre!
1: J'aime ça, le théâtre.
0: Mais dans la pièce, il y a un marchand qui s'appelle Guillaume Joslaume. Qui poursuit l'avocat Patelin parce qu'il dit qu'il a été volé par l'avocat. Mais au cours du procès, l'histoire va dans tous les sens. Le juge, qui est complètement dépassé, essaie de ramener la discussion au sujet initial. Et le sujet en question concerne notamment des moutons que le marchand accuse son berger d'avoir volé. Le juge finit donc par demander qu'on en revienne aux moutons.
1: Ah.
0: Et ça revient plusieurs fois dans la pièce et c'en est drôle, tu comprends?
1: Oui.
0: C'est comme ça qu'une vieille réplique, une vieille comédie médiévale est devenue 500 ans plus tard l'expression qu'on connaît. Puis le détail vraiment amusant, c'est qu'on dit souvent revenir à nos moutons, même si personne parle réellement de moutons. Mais on pourrait croire que dans des expressions comme ça, le mouton a un sens, une signification.
1: Pas pantoute.
0: Pas en tout, ça n'a pas de sens caché. C'est vraiment des moutons, l'histoire de la pièce. On parle véritablement des moutons.
1: Hey, mais pour vrai, la pièce, elle a l'air bonne.
0: Oui!
1: J'irai la voir.
0: Je le sais, au moins la lire.
1: Absolument.
0: Donc, La Force de Maître Patelin, mais Patelin avec un H, P-A-T-H-E-L-I-N. C'est probablement gratuit.
1: Sûrement.
0: Sur les plateformes numériques parce que ça a 500 ans, tu comprends?
1: Mais ça a l'air bon.
0: Ben oui, ben moi je suis curieux, je veux lire ça. Pour qu'on puisse en revenir à nos moutons. Francis de Grandpré, si j'avais su après les nouvelles dans un moment viva.
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12: Bon matin, ici Christophe Moquin pour vos nouvelles. Jean-Marie Villeneuve est décédé ce 21 août à l'âge de 85 ans. L'homme d'affaires originaire de Kuzapskal laisse derrière lui un héritage imposant à Amqui et dans la Matapédia. Travaillant dans le monde automobile depuis les années 60, c'est en 1966 qu'il loue la station de service Texaco à Amqui. Il y sera locataire pendant 5 ans. Il achète par la suite son premier garage à la sortie de la municipalité d'Amqui vers Kuzapskal, où il vend des voitures usagées et propose des services de débosselage. Voulant une concession, il entre en contact avec Ford en 1986 et la même année, il reçoit son numéro de vendeur Ford, une date qui fut fêtée cet été pour le 40e anniversaire de la concession automobile Villeneuve-Amqui Inc. Le début de la concession est une réussite avec 17 véhicules neufs vendus en un mois. En tout, il aura plusieurs entreprises, ateliers de carrosserie, service rapide de Car Express Amqui, le dépanneur chez Lori, le garage JM Villeneuve, incluant le lave-auto chez Billy et le service de remorquage, Automobile Villeneuve Amqui Inc. et le dépanneur GLS de l'Ouest. La municipalité de Sébec a adopté une résolution permettant l'étalement du paiement de la taxe de bienvenue, rejoignant le pas de la Chambre de commerce et d'industrie de la Métis, qui a initié ce mouvement depuis le début de l'année. Pour Pascal Erickson, directrice générale de la Chambre de commerce de la Matapédia, cette initiative devrait avoir le mérite d'être portée plus largement auprès des municipalités matapédiennes. Cette initiative permet aux acheteurs de répartir le paiement de leurs droits de mutation selon des modalités établies par la municipalité, au lieu d'avoir à acquitter la totalité de la somme à un seul versement. Cette marque de manœuvre peut être appréciable lors de l'acquisition d'une résidence et d'un immeuble commercial ou industriel. C'est ce qui complète vos nouvelles. Pour avoir toutes les nouvelles matapédiennes de la journée, abonnez-vous à l'infolettre sur magaspésie.ca.
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1: Dans la Matapédia pour aujourd'hui, c'est alternance de soleil et de nuages avec un 40% de probabilité d'averse. On a aussi un risque d'orage pour cet après-midi et niveau température, bon, on est super bien, le maximum de 22, ressenti 26 pour aujourd'hui. La bonne nouvelle, c'est qu'à partir de demain, on a vraiment des belles journées ensoleillées avec des températures au-dessus du 20 degrés pour tout le reste de la semaine, sauf pour vendredi où on va avoir de la pluie, mais sinon c'est super beau. Merci d'être à l'écoute, donc pensez de même à Viva.
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17: C'est une nouvelle journée, celle du mardi 25 août. Il est 6h30 et au showbiz, Danae.
1: On parle d'un nouveau livre qui sort aujourd'hui et en plus, vous pourriez le voir sur scène. C'est-tu pas bon?
17: Ben
1: ça?
17: Oui.
1: Et sinon, ben, une triste nouvelle dans l'univers culturel québécois, mais on s'en reparle dans quelques instants.
17: Oh, dans le jardin de Danae, il y a des captures d'écran qui se prennent.
1: Oui, beaucoup de captures d'écran. Puis on se questionne.
17: C'est probablement pas bon pour nous, les captures d'écran.
1: Non?
17: C'est fascinant quand même.
1: Vraiment?
17: Peut-on, tu sais, à quel point il y a
1: on
17: quelque chose
1: que ça
17: d'inoffensif?
1: Nous aide. Ben, si, on pense que ça nous aide, puis finalement, pas pantoute.
17: Ah, c'est fatigant.
1: Ouais.
17: Le danger nous guette à tous les coins de rue. Qu'est-ce que tu veux? Francis de Grandpré pour tout de suite avec Si j'avais su, quelques percées de soleil, un bon réveil, à Viva.

0: À 6h33, un bon début de journée en ce mardi. Au showbiz, il y a une figure culturelle marquante, surtout pour le cinéma québécois qui nous a quittés. Mais avant toute chose, il y a une pièce de théâtre chez nous ce soir.
1: Oui, au Théâtre du Bic. C'est cet après-midi et ce soir, en fait.
0: Oui.
1: Micheline, de l'auteur Michel-Maxime Legault. Et qu'est-ce qui est le fun, c'est que si vous êtes allé voir la pièce hier ou que vous y allez aujourd'hui, que vous l'adorez, ben son livre, Micheline, paraît aujourd'hui en librairie. Donc, vous allez pouvoir aller le voir pour le lancement du livre, ou sinon, ben juste pour vous le procurer et pouvoir voir le tout. Et si vous voulez voir la pièce qui est la suite de Michelin qu'il a fait l'année passée, ben vous pouvez aller la voir soit cet après-midi à 14h ou ce soir à 20h. C'est les deux dernières représentations. Après, il n'y en a plus.
0: Il y a une figure marquante de la culture québécoise qui nous a quittés.
1: Oui, c'est René Malot qui est mort à l'âge de 84 ans quand même. Et peut-être que son nom vous dit rien, mais il a travaillé, il a commencé sa carrière en produisant sur scène et sur disque les plus grands auteurs, compositeurs comme Robert Charlebois, Yvon Deschamps, Diane Dufresne, Claude Dubois quand même. Sinon, il a coproduit la suite de 25 longs métrages, dont Le déclin de l'Empire américain.
0: Oui.
1: Super gros film. Il a distribué plus de 1500 longs métrages au courant de sa carrière.
0: Quand même, là.
1: Donc, une très grosse carrière dans l'univers culturel québécois et il a eu une contribution exceptionnelle justement à l'industrie canadienne du film. Donc, vraiment, c'est une personnalité qui nous a marqué au courant des années.
0: Qui a été nommé chevalier d'honneur, entre autres, là, parmi les distinctions qu'il a reçues là, de l'Ordre national.
1: En 2010.
0: C'est ça, c'est quand même une grande figure qui laisse un héritage culturel indéniable pour la culture québécoise. C'est au tour d'Amir et Rétine de nous accompagner dans votre matinée. On commence à renouer avec les bonnes habitudes. Ça sent la rentrée à plein nez, hein. C'est quelque chose, là. Les autobus vont se mettre à circuler à partir de très bientôt. On n'est pas loin de ça. On vous souhaite un bon réveil. À Viva!

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1: 6h41, vous êtes à Viva dans le jardin. La la de nana. On prend un screenshot, une capture d'écran.
2: Exactement. Puis j'ai une question pour toi, Jay.
1: Oui.
2: Sans regarder ton sel, dépose ton sel.
1: Oui, OK.
2: C'est quoi la dernière chose que t'as pris en capture d'écran?
1: Je peux-tu aller voir?
2: Non. Faut que tu t'en rappelles.
1: Ça, j'ai essayé de prendre une capture d'écran d'une recette de Ricardo.
2: OK, c'est quoi les ingrédients de la recette?
1: Ben, finalement, la capture d'écran n'a pas fonctionné parce que le site a bloqué ma capture d'écran, puis j'étais bien déçu.
2: Mais tu te rappelles-tu de la recette?
1: Je me rappelle vaguement de la recette.
2: Ben, tu t'en rappelles un peu.
1: Un petit peu, mais pas assez pour la refaire.
2: Ben, c'est quand même pas pire. Ça prouve le point parce que les captures d'écran, ça n'aide pas notre mémoire.
1: Ah ouais.
2: Ça fait tout le contraire. C'est une étude des chercheurs de l'Université de Binghamton.
1: Oui.
2: Puis ils ont remarqué que les personnes se souvenaient moins bien des images qu'elles avaient capturées que celles qu'elles avaient simplement regardées.
1: Ah ouais.
2: Donc, vu que tu savais que la capture d'écran n'a pas marché, c'est peut-être pour ça que tu te rappelles plus de certains détails de la recette que tu as essayé de prendre.
1: Je suis convaincu que quand on prend une capture d'écran, c'est juste que... Tu sais, on dit à notre cerveau, t'as pas besoin de t'en rappeler, tu vas l'avoir.
2: C'est exactement ça.
1: Ouais,
2: on dit à notre cerveau, hey, rappelle-toi-en pour moi, puis on y reviendra plus tard.
1: C'est ça. Rappelle-toi de la capture d'écran, mais pas de son contenu.
2: Exactement. Notre cerveau, il enregistre juste moins bien l'information.
1: Okay.
2: Puis au moment où on fait la capture d'écran, ben notre cerveau aussi est divisé. Là, tu sais, oui, on voit l'image qu'on prend en capture d'écran, on est occupé à prendre la capture d'écran, donc pas enregistrer les informations, là.
1: C'est vrai.
2: Fait que,
1: prend beaucoup de synchronisme, hein, appuyer sur deux boutons en même temps.
2: Oui. Puis là, des fois, l'écran, il ferme, pis
1: t'es
2: comme,
1: c'est
2: exact. Pas ça qu'on veut. Puis le plus étonnant, c'est qu'on se dit, OK. Ben là, si c'est notre téléphone qui garde un souvenir de qu'est-ce qu'on a pris en photo, ça veut dire que ça laisse de la place pour autre chose dans notre cerveau.
1: Ouais.
2: On peut faire d'autres choses à la place, il y a plus, non.
1: Non, hein.
2: Ça change absolument rien. Notre cerveau, il est aussi occupé que d'habitude. C'est juste que, en plus, on oublie que c'est qu'on a pris en photo.
1: Ah, c'est ça.
2: Il y a aucune bonne chose, là-dedans. Il n'y a pas de réel avantage à prendre des screenshots.
1: Au niveau de la mémoire, ouais, c'est ça.
2: On les oublie aussi. Moi, là, pour vrai, mon téléphone est plein, puis c'est juste à cause des screenshots.
1: Ah, c'est vrai. Mais moi aussi, j'ai plein de captures d'écran, puis
2: il y a des affaires bizarres.
1: Je fais le ménage, des fois, puis je comprends pas.
2: Non, pourquoi j'ai pris cette photo-là?
1: Je me dis, j'ai des gros doigts, peut-être que je sais pas, là.
2: On sait pas, mais il y a quand même une nuance là-dedans, là. Si vous prenez des captures d'écran, puis que vous allez voir, par exemple, la recette et que vous l'utilisez,
1: ouais. Ben
2: là, c'est utile.
1: Oui, ben oui.
2: Mais là, on parle de captures d'écran qu'on prend, qu'on regarde plus après, puis ça, il y en a des millions,
1: c'est
2: là.
1: Clair, hein?
2: Puis on oublie même qu'on a pris cette capture d'écran-là parce que l'information est vraiment pas restée dans notre cerveau.
1: Mm-hmm.
2: C'est fou.
1: On pourrait dire la même chose des cahiers de notes, tu sais.
2: Ouais, mais les cahiers de notes, en même temps, on écrit l'information.
1: Oui, fait que tu veux que ça rentre dans ta tête, mais à un moment donné, moi, ça m'arrive d'écrire pour me dire, je vais pouvoir retourner à cette note-là.
2: Ouais, des fois, non. C'est pour
1: mais
2: ça que
1: j'en ai tellement que je suis comme, c'est impossible à trouver.
2: C'est pour ça que moi, je les mets sur mon bureau en post-it. C'est pour ça que mon bureau est couvert de post-it.
1: Une grande mosaïque.
2: Mais pour les captures d'écran, moi, ça m'a vraiment surprise parce que je suis le genre de personne qui les prend.
1: Ah ouais,
2: en se disant, ça va m'être utile plus tard. Et finalement, j'en ai genre 12 000 puis ça sert à rien.
1: Puis toi, disons, on refait le même exercice, là. La dernière capture d'écran que t'aurais pris, ça serait quoi?
2: Ah, mais là, je sais, parce que j'ai regardé tantôt.
1: Ah, t'as fait le test?
2: Ben non, mais c'est pas que j'ai fait le test, c'est que j'en avais besoin tantôt pour l'émission. Mais c'était une nouvelle culturelle que je vais vous parler un peu plus tard.
1: Regarde, tu vois, une capture d'écran que j'ai pris dernièrement, là, c'était un site de nouvelles, OK?
2: Okay.
1: Puis c'était juste innocent, là, parce qu'il y avait tellement de publicité qu'on avait de la difficulté à voir juste le titre de l'article.
2: C'est vrai, on voit même pas le titre.
1: Honnêtement, là, il y a 90% de l'écran que c'est des pubs, puis juste au milieu, là, t'as comme des petits onglets que tu peux peser pour fermer les pubs pour lire l'article, mais sinon, j'ai juste une ligne du titre de l'article.
2: Moi, tu vois, mes derniers screenshots, c'est des voitures à vendre, parce que je considère magasiner une nouvelle voiture, mais clairement, je vais les oublier, là.
1: Ben,
2: ils seront pas utiles, ces photos-là.
1: Probablement qu'elles seront vendues d'ici là.
2: C'est ça, je veux les oublier.
1: Textez-nous donc au 418-723-2564 pour le fun. Là, c'est quoi la dernière capture d'écran que vous avez pris? Scooter Gas nous attend au retour avec... Ah tiens donc, justement, j'en parlais. Ricardo, à Viva.
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0: 6:55 des percées de soleil pour débuter ce mardi. Qui est à l'écoute présentement? 418-723-2564. Envoyez-nous un petit texto, ça va vous faire plaisir. Mon Dieu, j'ai l'impression que le show ne finit plus de
1: oui,
0: finir.
1: C'est bravo,
0: des grands
1: Jay,
0: applaudissements.
1: Tu,
0: ben, merci beaucoup.
1: Tu parles.
0: Écoute. On va parler des droits de douane de rétorsion. Il y a une annonce qui sera faite cet avant-midi. Et également, on va parler de diffusion en ligne et des plateformes américaines. Et c'est houleux ces temps-ci aussi à ce niveau-là. Il y a Louis-Philippe Arnois Harel qui s'en vient avec les infos dans un moment à Viva.
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5: Bon mardi, ici Louis-Philippe Arnoirel. Le gouvernement fédéral va dévoiler cet avant-midi les détails de ses droits de douane de rétorsion à l'encontre des États-Unis. L'annonce devrait être faite par 4 ministres, dont François-Philippe Champagne et Mélanie Joly. Le premier ministre Mark Carney ne devrait pas être présent. Samedi, M. Carney avait fait savoir que les droits de douane de rétorsion entreraient en vigueur le 8 septembre. Il a suspendu les négociations commerciales avec les États-Unis vendredi, accusant Washington d'avoir introduit de nouvelles demandes dans les derniers instants des pourparlers. Par ailleurs, les géants américains du numérique ne feront pas plier Ottawa en matière de découvrabilité et de valorisation de la culture du pays, a averti le ministre fédéral de l'Identité et de la Culture canadienne Mark Miller. Il a refusé de s'avancer hier sur les détails des concessions demandées par l'administration Trump concernant la culture et la protection de la langue française pendant les négociations commerciales. Il a cependant laissé entendre que la découvrabilité des contenus québécois et canadiens sur les grandes plateformes américaines de diffusion en ligne figurait sur la liste. De son côté, le premier ministre Mark Carney a indiqué que les États-Unis avaient fait pression pour qu'Ottawa change sa position sur la visibilité du contenu francophone et québécois sur les services comme Netflix. Et encore, pour terminer, alors que Donald Trump intensifie la guerre commerciale avec le Canada, le premier ministre de l'Ontario, Doug Ford, menace de couper l'approvisionnement en électricité et aux minéraux critiques aux États-Unis. Doug Ford estime que les États-Unis doivent subir les conséquences en réponse à la dernière escalade tarifaire du président. Sa voisine, Christine Fréchette, est restée plus prudente sans rien exclure. En conférence de presse à Lévis, Mme Fréchette a dit qu'elle n'avait jamais envisagé les mesures de rétorsion évoquées par son homologue ontarien. Elle a toutefois exprimé sa préférence pour des mesures à portée symbolique, stratégique, consistant à frapper là où c'est plus sensible. C'est ce qui complète vos actualités Arsenal Média. Passez une bonne journée sur nos ondes.
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7: Dans la Matapédia pour aujourd'hui, c'est alternance de soleil et de nuages avec un 40% de probabilité d'averse. On a aussi un risque d'orage pour cet après-midi et niveau température, bon, on est super bien, le maximum de 22, ressenti 26 pour aujourd'hui. La bonne nouvelle, c'est qu'à partir de demain, on a vraiment des belles journées ensoleillées avec des températures au-dessus du 20 degrés pour tout le reste de la semaine, sauf pour vendredi où on va avoir de la pluie, mais sinon c'est super beau. Merci d'être à l'écoute, dis donc, passe de même, à Viva!
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8: Ah ben, nouvelle rentrée, nouveau défi. Peut-être que vous êtes en train de magasiner un travail, que vous avez le goût de changer, que revenir de vacances, finalement, ça vous a pesé un peu plus lourd que d'habitude.
7: Ouais.
8: Si vous êtes en recherche d'emploi, restez ici à Viva parce que j'ai quelque chose pour vous dans la cour à G.
7: OK.
8: C'est intéressant. C'est surprenant aussi. Au showbiz, qu'est-ce que tu nous réserves, Danaï?
7: Au showbiz, on parle de ce film, ce rom-com qui est considéré comme un des meilleurs qui pourrait être de retour. Et sinon, ben on parle aussi de quel chanteur va nous représenter à l'Eurovision.
8: Ah oui! C'est embêtant, ça.
7: Ben, ça s'en vient.
8: Il y a d'ailleurs les Pays-Bas qui seront exclus d'Eurovision.
7: Mais
8: ça
7: fait plusieurs années là, qu'il y a des problèmes avec les pays qui disent que c'est plus neutre comme concours.
8: Ouais. Puis nous autres, on est comme... on peut participer! Press Michael, Ghetto Superstar, ça joue tout de suite à Viva. Le genre de hit que je vous joue le midi dans le lunch 80-90-2000.

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1: C'est correct, Danaï.
2: Je suis toujours concentré.
1: Oui, effectivement.
2: Tout va bien.
1: Parce qu'on s'en va au showbiz. Et puis, on va parler d'une comédie romantique qui pourrait revenir 10 ans plus tard. C'est ça?
2: Non. Oui. Ben, plus que 10 ans plus tard,
1: ouais, hein?
2: Je dirais, ça fait longtemps. Vous avez sûrement vu la comédie romantique « Comment se faire larguer en 10 leçons ». How to lose a guy in 10 days.
1: Je te dirais que ma blonde peut-être plus que moi.
2: Hey, c'est tellement bon. C'est un de mes films préférés. C'est excellent.
1: Ah ouais.
2: C'est avec Kate Hudson et Matthew McConaughey.
1: Oui!
2: Et c'est hilarant.
1: Ah okay. Ouais.
2: Oh, je l'aimais là. La nouvelle qu'on a, c'est qu'il va y avoir une suite. C'est Paramount qui va faire le tout. Là, c'est vraiment au début là, du développement, fait qu'on n'a pas beaucoup d'informations. Mais l'intention, ça serait que les deux personnages principaux reviennent dans leur personnage.
1: Okay.
2: Et Kate Hudson, qui est la personnage principale, ben elle réalise aussi la suite.
1: Oh.
2: Donc, je pense que ça va être excellent.
1: Oui.
2: Si vous n'avez pas vu ce film-là, rajoutez-le à votre liste. C'est une fille qui doit écrire un article sur les façons de se faire laisser.
1: Mm-hmm.
2: Et elle met tout au test, là. Donc, elle se met en relation avec un gars, puis elle fait tout pour qu'il la laisse. Mais tout, là.
1: Ah, ouais.
2: Oh, c'est excellent.
1: Faudrait que j'écoute ça.
2: Hey, pour vrai, oui, tu vas adorer.
1: T'as parlé de Matthew McConaughey. All right.
2: Mm-hmm.
1: Et j'ai vu qu'il sortait aussi une nouveauté, une série comédie avec Woody Harrelson. Puis les deux ont collaboré plein de fois. Puis ça s'appelle Brothers. Ça a vraiment de l'air bon. Ça va être à l'affiche sur Apple TV à partir du 27 septembre, je crois. Les deux se ressemblent.
2: Oui.
1: Puis ils ont pris des photos de eux aujourd'hui, puis des photos dans leur jeunesse.
2: Oui, j'ai
1: vu ça. Et c'est saisissant. Comment ça se fait qu'ils sont pas véritablement frères, ces deux-là?
2: Mais ça me surprend. Il y a tellement des acteurs qui se ressemblent. Puis là, après ça, tu fais des recherches, puis tu découvres que pas du tout. Ils sont pas en tout dans la même famille.
1: Non,
2: c'est un peu ça qui se passe. Écoute. C'est bon, là.
1: Sinon, on parle de l'Eurovision.
2: Oui, parce que là, ça s'en vient. On est à peu près à 9 mois là, de la première participation du Canada à l'émission Eurovision, qui est un gros concours de talent. Et ben là, on cherche qui va représenter le Canada pour la toute première fois. Ça va commencer la semaine prochaine, lundi, on commence les recherches. Donc, pour tous les artistes qui vont vouloir participer, ça va être sur le site de CBC Radio-Canada dans la section Eurovision. Vous allez pouvoir vous inscrire jusqu'au 9 septembre. Et ensuite, ben la sélection va débuter pour trouver la personne qui va représenter le Canada. Et j'ai tellement hâte de voir, est-ce que ça va être un artiste francophone? Est-ce que ça va être quelqu'un qui va chanter dans les deux langues?
1: Moi, je pense que ça serait bon. Il y a qui disait qu'il voulait se porter...
2: Mais je trouve que Talk a quand même la personnalité pour participer, parce que si vous avez déjà vu l'Eurovision, c'est beaucoup de gens qui sortent de l'ordinaire.
1: Oui.
2: C'est pas un concours de talent comme Star Academy.
1: Non,
2: c'est
1: un concours d'artistes.
2: Oh oui, tu vois la personnalité des artistes, tu vois les pays se démarquer.
1: Mm-hmm.
2: C'est gros. Donc, je pense que Talk, il serait bon.
1: 100%.
2: Pour vrai, moi, je le supporte là-dedans. Inscris-toi à Talk.
1: écoute, je fais une promesse. Si je suis pas pris à Big Brother en tant que membre du public, là,
2: s'il te plaît,
1: je vais m'inscrire à Eurovision pour chanter.
2: Tu vas chanter ton hit « T'es où, soleil? »
1: Oh mon Dieu! Est-ce que je pense qu'on n'a pas le droit de faire cette chanson-là en nombre présentement
2: non,
1: à cause des droits d'auteur. il est 7h10, un bon réveil. Si vous êtes en changement de carrière, ben restez à l'écoute parce qu'il y a des conseils surprenants par rapport au CV.
2: J'aime ça, faire des CV. Non, mais
1: qu'est-ce que tu veux dire?
2: J'aide mes amis à faire leur CV.
1: Ah, OK, c'est ça. OK, je comprends.
2: Ça sonnait mal.
1: Je fais plein de CV, moi. Ah.
2: Pour le plaisir.
1: Oui, c'est ça. Après Alex Warren et Fever Dream, il est 7h11. On passe à

0: On va parler de curriculum vitae dans un moment.
1: Ce mot me fait tellement rire.
0: Moi, ça me fait capoter qu'en français, on dise curriculum vitae, qu'on se met à en parler en latin, puis qu'en anglais, ils disent résumé. Mais en français, on dit même pas résumé.
1: On dit CV, on s'est tanné, là.
0: C'est drôle, pareil. En anglais, ils disent résumé, mais c'est même pas le mot que nous, on utilise.
1: On voulait avoir l'air intelligent.
0: Ben, probablement.
1: Curriculum vitae.
0: C'est ça. Qu'est-ce que vous croyez qu'il ne faut pas mettre dans son CV? 418-723-2564. On fait le tour de vos réponses puis on vous donne des trucs après Ariane Moffat.

0: même à vivant. Non, mais ça, on en va se l'encourager, l'encourager. Je reçois plein de CV, c'est pas vrai. Pourquoi je recevrais des CV?
1: Ouais, c'est ça.
0: C'est la saison du renouveau. C'est la rentrée, on a le goût de nouveaux défis. On a passé nos vacances à se dire, j'ai donc ben ma job. Puis peut-être que vous êtes rendu au moment de changer. Et il y a des offres d'emploi, il y a des gens qui retournent à l'école. Ouais. Ça ouvre peut-être des postes et tu sais, ça fait l'effet domino. Il y a un poste d'été qui finalement, ben la personne est revenue puis là ben on a besoin d'un poste en plus haute responsabilité puis vous vous dites ah c'est peut-être moi ça finalement peut-être que je pourrais améliorer mon sort. C'est ça l'automne, c'est ça la rentrée. Alors là, si vous êtes en train de faire un CV puis vous êtes en train de jongler avec l'idée de faire un changement de carrière, il y a quelque chose que j'ai lu qui m'a vraiment ouvert les yeux.
1: Okay.
0: C'est comment faire un CV pour avoir le plus de chances d'être rappelé.
1: OK, j'ai vraiment peur parce que au cégep, j'ai eu des cours de CV, puis j'ai vraiment peur que tout qu'est-ce que tu dis, ça aille à l'encontre de qu'est-ce que je fais. J'ai vraiment cette petite peur.
0: Alors, on a fait un exercice, on a sorti nos CV, parce que c'est important de toujours garder son CV à jour. J'aimerais que tu décrives ton CV, Danaï.
1: OK, personnellement, j'ai fait deux colonnes qui sont divisées en 5 parties.
0: Okay.
1: Donc, j'ai contact, expérience professionnelle, formation, compétences et implication. Et j'ai été fait une belle mise en page avec la petite couleur puis tout.
0: Là. OK.
1: Ouais. Qui est rempli là, c'est une page
0: c'est
1: remplie.
0: C'est deux colonnes.
1: OK, oui.
0: Puis
1: une à côté de l'autre.
0: Puis qu'est-ce qu'on retrouve dans ces colonnes là?
1: Ben tu sais c'est des listes, beaucoup de listes.
0: OK, des listes, mais mettons à droite puis à gauche, c'est quoi la différence?
1: Ah ben à gauche c'est contact, compétences, implication, à droite expérience professionnelle et formation.
0: Je comprends.
1: Tu sais, fait que la partie plus importante c'est les expériences professionnelles et formation.
0: De mon côté, comment le décrirais-tu à vue d'œil?
1: Très simple, tu sais, toutes les informations sont là, mais il y a pas nécessairement de mise en page.
0: Il y a pas de colonne.
1: Non, c'est ça, c'est toute une ligne.
0: Il y a des alignements à gauche, à droite. Là.
1: C'est ça pour les dates puis les
0: c'est
1: titres.
0: Ça.
1: T'as-tu deux pages, une page?
0: J'ai une page. Moi,
1: c'est
0: je me suis toujours dit, je veux juste une page, je veux pas d'affaires brochées.
1: Mais
0: non.
1: On m'a toujours dit qu'un CV c'était une page.
0: C'est ça. Mais c'est une colonne, moi.
1: Ouais.
0: Et ce qui est étonnant. C'est que on s'est vraiment dans cette étude-là menée par Kick Resume au printemps, on s'est rendu compte que le CV le plus efficace pour décrocher des entrevues, c'est présenté en une seule colonne. Ils sont vraiment concentrés à diviser les deux façons de faire. Celle à deux colonnes comme toi, celle à une colonne comme moi.
1: Oh,
0: ils se sont rendus compte qu'il y a 31% plus de réponses positives
1: pour
0: ceux qui ont juste une colonne. Un bloc de texte comme moi.
1: Mais là, faut que tu m'aides, parce que moi, si je fais juste une colonne, j'ai pas de place pour tout rentrer dans une page.
0: C'est ce que tu penses, mais comme ta page est plus large, t'es capable d'en rentrer quand même plus. Faudrait que tu fasses l'exercice. Et puis là, ils sont aussi intéressés aux CV qui sont faits avec l'intelligence artificielle.
1: Ah, ça, non.
0: Parce que ça peut aider la mise en page, tu rentres tes éléments un peu pêle-mêle, puis ça va tout placer ça à ta place. Les gens s'en rendent compte.
1: Ben oui, ils s'en rendent compte, puis... Un point, si, mettons, t'appliques pour une job de mise en page où est-ce qu'il faut que tu fasses du graphisme puis que tu utilises l'intelligence artificielle pour faire ton CV, ben ça prouve que t'es pas capable de le faire par toi-même.
0: Oui, mais en même temps, ça peut dire que t'es en mesure d'utiliser l'intelligence artificielle. Fait que tout n'est pas blanc, tout n'est pas noir.
1: Oui, mais présentement, l'intelligence artificielle, c'est pas l'affaire que le monde apprécie le plus. Là.
0: Non, effectivement.
1: Tu sais?
0: Hey, tu veux-tu savoir le chiffre de nombre de rappels?
1: OK, vas-y.
0: Pour ceux à une colonne... Mm. 1 sur 3 candidatures est revenue avec une demande d'entrevue.
1: Okay.
0: 2 colonnes?
1: Ah non.
0: J'ai. 1 sur 6?
1: Quoi? C'est 50% de plus
0: c'est
1: si t'as juste une colonne?
0: C'est la moitié moins.
1: Mais je peux
0: Même
1: comprendre.
0: Même 1 sur 7 pour être précis.
1: Je peux comprendre pourquoi. Parce que une affaire que dans mes cours de CV, on m'a toujours dit, c'est une personne qui prend des CV, une pile de CV, va regarder 30 secondes.
0: Ah, et puis,
1: même pas.
0: 30 secondes, c'est généreux.
1: C'est pour ça qu'on dit qu'il faut que tout soit clair là,
0: oui.
1: Sur un CV. Parce que même pas 30 secondes, il regarde, ah oui, non, oui, non. Fait que c'est comprenant, peut-être une colonne, c'est plus facile à lire.
0: Ouais, puis peut-être que... Enfin, moi, je suis vraiment embêté parce que j'aime beaucoup ta mise en page.
1: Merci, j'ai travaillé très fort.
0: Oui, je trouve ça simple d'avoir d'un côté, justement, les informations de contact, puis l'autre. Mais moi, ça ressemble plus à une lettre,
1: oui.
0: Mon affaire.
1: Ouais, mais c'est très simple, c'est ça. T'as pas passé, comme moi, 10 heures à essayer de rendre ça cute. Là.
0: Qu'est-ce qu'il ne faut pas mettre dans un CV? Sa photo. Il y a des gens qui mettent une photo dans les CV.
1: Faut rien mettre qui pourrait... donner un indice sur, mettons, ton sexe, ton âge ou quelque chose, parce que c'est des facteurs que les gens ont pas le droit de se baser pour t'engager
0: non.
1: ou pas.
0: Puis même si volontairement, ils savent qu'il faut pas qu'ils fassent ça, des il y a fois, toujours ouais. un biais cognitif par rapport exact. À nos préférences ou nos expériences passées mm-hmm. avec des gens qui pourraient vous ressembler, puis ils pourraient faire un amalgame un peu trop rapide. Comme on a dit, le CV, c'est quelques secondes.
1: C'est ça.
0: On réfléchit pas tant que ça. On y va assez rondement, puis... On est toutes très occupées là quand on recrute
1: c'est
0: des
1: ça.
0: Candidats.
1: Fait que c'est très important de ne rien mettre qui pourrait
0: l'âge, puis la situation familiale, mm-hmm. puis ouais c'est vraiment intéressant quand même.
1: J'adore toutes ces affaires là.
0: Mais oui, mais en même temps ça ne sert pas tant que ça en ce moment.
1: Ben visiblement mon CV a une chance sur sept d'être rappelé là comparé au tien. J'ai compris.
0: Hey, ça fait quand même un bout j'ai pas touché au mien fait que tu sais en même temps.
1: Mais t'as dit au début qu'il fallait toujours garder ça
0: oui,
1: à dos.
0: Oui, mais tu sais, en même temps, ça fait un bout que j'ai la même job, fait que ouais, ça n'a pas changé.
1: On n'a pas besoin.
0: Tel est mon point. Katrina and the Waves, Walking on Sunshine, va peut-être nous aider à renouer un peu plus avec le soleil après les nouvelles au retour à Viva.
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3: La microbrasserie La Captive présentera deux spectacles prochainement. Le 27 août à 19h, il présentera le spectacle Rock Metal and Abstract Illusion de Acorette, Votchaser et Omnivid. Le 28 août à 20h, il présentera l'humoriste Anthony Montreuil. Le 29 août, dès 8h, les loisirs de Causabscal fera l'activité de la grande ascension du Kempt, 13,5 km entre Causabscal et Sainte-Marguerite par la route du chemin Kempt, à faire à la course ou à la marche. Le 30 août à 10h, au parc centenaire de Lac-aux-Saumons, sera inauguré le livre géant La Légende de Lac-aux-Saumons. Au musée Matamadja, le 30 août prochain, venez en apprendre davantage sur les camps de pêche au Québec. Animé par Pierre Laoud, historien et auteur, il nous expliquera l'histoire et les camps de pêche qu'il a pu visiter pour son livre sur le sujet. Le 30 août à 15h à la Cabou de Sébec sera présenté l'auteur-compositrice-interprète Angelina Vincent.
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3: Bon matin, ici Christophe Moquin pour vos nouvelles. Jean-Marie Villeneuve est décédé ce 21 août à l'âge de 85 ans. L'homme d'affaires originaire de Causabscal laisse derrière lui un héritage imposant à Amqui dans la Matapédia. Travaillant dans le monde automobile depuis les années 60, c'est en 1966 qu'il loue la station de service Texaco à Amqui. Il y sera locataire pendant 5 ans. Il achète par la suite son premier garage à la sortie de la municipalité d'Amqui vers Causabscal, où il vend des voitures usagées et propose des services de débosselage. Voulant une concession, il entre en contact avec Ford en 1986 et la même année, il reçoit son numéro de vendeur Ford, une date qui fut fêtée cet été pour le 40e anniversaire de la concession automobile Villeneuve-Amqui Inc. Le début de la concession est une réussite, avec 17 véhicules neufs vendus en un mois. En tout, il aura plusieurs entreprises, ateliers de carrosserie, services rapides, car express Amqui, le dépanneur chez Lori, le garage JM Villeneuve, incluant le lave-auto chez Billy et le service de remorquage, automobile Villeneuve Amqui Inc. et le dépanneur GLS de l'Ouest. La municipalité de Sébec a adopté une résolution permettant l'étalement du paiement de la taxe de bienvenue, rejoignant le pas de la Chambre de commerce et d'industrie de la Métis, qui a initié ce mouvement depuis le début de l'année. Pour Pascale Erickson, directrice générale de la Chambre de commerce de la Matapédia, cette initiative devrait avoir le mérite d'être portée plus largement auprès des municipalités matapédiennes. Cette initiative permet aux acheteurs de répartir le paiement de leurs droits de mutation selon des modalités établies par la municipalité au lieu d'avoir à acquitter la totalité de la somme à un seul versement. Cette marque de manœuvre peut être appréciable lors de l'acquisition d'une résidence et d'un immeuble commercial ou industriel. C'est ce qui complète vos nouvelles. 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
1: Dans la Matapédia pour aujourd'hui, c'est alternance de soleil et de nuages avec un 40% de probabilité d'averse. On a aussi un risque d'orage pour cet après-midi et niveau température, on est super bien, le maximum de 22, ressenti 26 pour aujourd'hui. La bonne nouvelle, c'est qu'à partir de demain, on a vraiment des belles journées ensoleillées avec des températures au-dessus du 20 degrés pour tout le reste de la semaine, sauf pour vendredi où on va avoir de la pluie, mais sinon c'est super beau. Merci d'être à l'écoute, donc pense de même à Viva.
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12: Il est 7h30 et c'est une nouvelle journée qui commence.
1: Oui.
12: Nous sommes le mardi 25 août.
1: Absolument.
12: Oh là là, la rentrée, les jours filent, hein, c'est quelque chose. Ben, les services
1: de
12: garde.
1: Ça manque, hein, moi, la rentrée.
12: Pour vrai?
1: Hey, j'aime ça, l'école.
12: Mais c'est parce que t'en as pas vécu assez.
1: Peut-être, je sais pas.
12: J'ai en faisant l'école ça. À la maison, c'était comme différent. Là.
1: Ben oui, mais rendu au cégep, j'en ai vécu.
12: Ben oui, je sais.
1: J'ai fait 2 ans de cégep Paris-Mouski, 3 ans du Nid, 3 autres années de cégep. J'ai vécu des rentrées.
12: Je pense que t'as juste en post-secondaire, t'as plus de scolarité que moi qu'au complet. De toute façon, la rentrée s'en vient, puis parfois ça vient avec des surprises. Il y a... des parents de la Matanie qui ont eu une drôle de surprise par rapport à la rentrée de leur enfant. Et on va vous en parler après Katrina and the Waves, Walking on Sunshine. Une chose est sûre, c'est que le soleil est parmi nous et ça s'éclaircit quand on regarde à l'ouest. Alors, il y a de l'espoir, les amis. Yes!
1: Woohoo!
12: Un matin plein de soleil, plein de plaisir. Nous sommes... On part ça de même à Viva!

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2: C'est la rentrée scolaire et parfois, ben, ce n'est pas que des bonnes surprises. Mmh. Parfois, on apprend des choses et ça nous fait sourciller. On jase de même. On jase juste de même. J'ai vu une publication sur les réseaux sociaux hier qui m'a quand même surpris. C'est de la part d'un citoyen qui s'appelle Pierre-Marc Lavoie. Dans sa publication une lettre qu'il a reçue de l'école secondaire de Matane qui parle de la contribution financière pour des activités sportives et culturelles. On sait que nos écoles doivent faire des économies de bout de chandelle, mm-hmm. puis on leur demande beaucoup d'économies. Le climat est donc tendu partout à travers la province, puis il y a même des centres de services scolaires qui ont des particularités également, qui ont des déficits qui doivent être épongés. Donc, ce parent-là dénonce une hausse assez spectaculaire du coût de futsal scolaire qui est passé d'environ 571 à 1548.
3: C'est quand même une grosse augmentation.
2: Pis c'est par jeune en un an, c'est une augmentation de 171%. Évidemment, là, le parent dit qu'il comprend les coûts, les contraintes budgétaires. On est tous dans le même panier, on sait tout ce qui se passe, là, on vit pas sous une roche. Il veut comprendre concrètement ce qui justifie une hausse aussi importante, notamment en ce qui concerne le transport, les déplacements, les possibilités de partager des autobus avec d'autres équipes et d'autres écoles.
3: C'est ça, parce qu'il y a comme un prix avec transport fourni, un prix sans transport fourni, puis la différence entre les deux, c'est 1000 $.
2: Oui, puis l'affaire c'est qui fou. Arrive, c'est que tu as inscrit ton enfant l'an passé pour ça.
3: Puis là, tout d'un coup...
2: Là, boum! 1000 $ de plus. Attends un petit peu, là.
3: J'avoue que c'est surprenant.
2: Puis je comprends, tu sais, même l'école se défend puis dit, en raison des réductions de financement du CSSMM, ben la contribution parentale pour assurer le maintien des activités parascolaires intersports, le montant a été approuvé par le conseil d'établissement. Moi, j'en fais partie du conseil d'établissement de mon école. Puis tu sais, quand on approuve des budgets comme ça... C'est pas qu'on trouve ça correct, c'est juste qu'on n'a pas le choix non plus, tu sais.
3: C'est
2: fait que c'est comme difficile de prendre position, puis on peut pas décider du jour au lendemain de fermer un programme comme ça parce qu'on sait que c'est bon pour les jeunes.
3: C'est ça. Au moins ils ont fait un sondage pour les parents intéressés pour savoir l'avis, mais d'après moi, c'est pas tout le monde qui était très heureux de ça.
2: Justement, le petit sondage non scientifique là a été réalisé auprès de 26 familles, puis ça démontre vraiment le problème là. Il y a 26 familles qui souhaitent inscrire leur enfant au futsal, mais 18 sur 26 disent ne pas pouvoir le faire à raison du nouveau tarif, puis ils savent pas comment trouver les fonds nécessaires. Mais c'est 1000 $ là.
3: C'est de l'argent. C'est un gros montant. C'est dur de trouver ça quand on n'a pas cet argent-là de lousse.
2: C'est ça. Ben, 22 familles sur 26, là, on parle de 85% se disent fortement touchées. Puis le temps joue contre les jeunes, là, parce que ça prend une solution rapide.
3: Mm-hmm.
2: C'est là que ça se passe. Donc, c'est intéressant. En même temps, tu sais, moi, personnellement, je suis pas journaliste. Je peux pas aller au fond des choses. Ça fait pas partie de mes définitions de tâche. Mais en même temps, je me sens très, très, très touché par ce genre de nouvelles-là. Puis ça, ce n'est qu'un exemple.
3: Ben oui, il y en a plein d'autres.
2: Qui se passe à l'école secondaire de Matane. Puis je comprends tout le monde là-dedans. Je comprends les parents d'être déçus. Je comprends les jeunes d'être déçus. Je comprends l'école aussi de devoir faire ces mesures-là.
3: Mm-hmm.
2: Puis on nous dit plus tard que l'augmentation des coûts va permettre notamment à payer les entraîneurs, l'affiliation au RSEQ, le transport, l'hébergement. Puis il y a des contraintes également comme les élèves qui ne pourront pas attendre à l'école avant le début des activités à 17h45. Ça attend à peu près une heure et demie parce qu'ils sont pas en mesure d'assurer la surveillance. Ça, c'est quelque chose de concret, effectivement, qu'ils ont pas le choix de prendre en compte.
3: C'est ça, il y a beaucoup d'éléments là, là-dedans qu'il
2: c'est
3: faut
2: ça.
3: Prendre en compte, mais ça risque une augmentation de 170% en un an.
2: C'est de l'argent, s'il vous plaît. Là.
3: C'est ça, là, c'est pas rien.
2: Ouais. Alors, je suis de tout cœur avec ces parents qui vivent ces réalités, ces surprises-là. Puis, je suis de tout cœur avec les jeunes qui ne pourront peut-être pas participer à ces activités parascolaires-là parce que ça devient trop coûteux et c'est ça qui me fait le plus mal là-dedans.
3: Ben, c'est ça, parce que les jeunes, c'est souvent un échappatoire, là, ces activités-là. Après une grosse journée, ça leur permet de décompresser, de faire autre chose.
2: C'est peut-être ce genre d'activité-là qui les tient à l'école, comme moi, ça m'a tenu à l'école.
3: Ben oui.
2: Alors, courage, essayons de trouver une solution, mais en même temps, ce n'est pas simple.
3: Non, vraiment pas.
2: C'est JF Posé qui est avec nous, avec Emmêlé dans ses cheveux. Ça commence bien notre journée, ça, en ce mardi. À 7h39, vous êtes dans On passe ça de même. À Viva!

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1: Exact. Vous avez jusqu'au mercredi 2 septembre pour vous inscrire pour participer.
0: Hey, la toune de l'été, c'est Choose in Texas.
1: Oui, Ella Langley.
0: De Ella Langley. Elle nous arrive avec une nouvelle chanson puis on vous la présente dans un moment vivant.
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0: Oh yes! Voilà ta toune! Deux chansons qui s'affrontent, on renoue avec nos bonnes habitudes. Qu'est-ce qui va jouer à 8h? C'est votre décision ultimement. Alors, choisissez bien, Danaï. Qu'est-ce que tu vas entendre aujourd'hui?
1: Ah, une chanson que j'aime tellement. À chaque fois que je l'entends, là, j'ai envie de me mettre à danser, de mettre une petite robe à paillettes, là, puis d'être dans un casino-bar, là, jazz.
0: Ah oui!
1: Là,
0: casino-bar jazz! Ça me semble précis.
1: Tu sais de quoi je parle?
0: Un casino-bar jazz.
1: Non, mais tu sais, les bars... Tu vas rire, en noir et blanc dans les films.
0: En noir et blanc dans un film. Les casino-bars jazz, noir et blanc dans un film.
1: Non, mais tu comprends le vibe.
0: Je comprends rien du vibe.
1: OK, la chanson que j'ai choisie.
0: Avec le plancher noir et blanc, là?
1: Ben oui, puis là, c'est comme tout le temps un petit groupe jazz.
0: Puis là, ça danse le twist.
1: Il y en a qui dansent, il y en a qui sont en train de boire leur petit verre de manière mystérieuse dans un coin. C'est tout le temps dans les films d'espions, ça.
0: Puis il y a un mafieux qui est à quelque part dans le fond, puis au cigar room.
1: La musique qui joue dans ma tête dans cette scène-là.
0: Il y a des games de poker pour vrai, mais il y a les grosses games de poker en arrière.
1: Exactement, t'as tout compris.
0: Okay.
1: Puis la chanson qui joue en arrière-plan,
0: ouais,
1: c'est Olivia Dean avec Man I Need. À vous, là. Ça fait scène de film.
0: Moi, j'avais plus l'impression de voir quelqu'un se faire sortir à coups de batte de baseball.
1: Mais non, il y a quelqu'un là au bar qui est en train de boire son martini, puis là, il regarde le mafieux dans l'autre coin, puis il est comme... Mm.
0: Ça détonne un peu de ce que j'imaginais.
1: Non, mais elle a la petite robe à paillettes. Dans ma tête, ça marche.
0: OK, tu veux-tu que je te dise qu'est-ce que j'ai dans ma tête quand j'entends cette chanson-là? Mettons en comparaison, là.
1: OK, j'ai peur.
0: Ah, des petits suçons qui volent dans les airs avec des arcs-en-ciel, puis Olivia Dean qui vole sur une licorne.
1: Ouais.
0: Tu sais, je sais pas, là.
1: Ben, je comprends ton point, mais je préfère ma scène à moi dans ma tête.
0: Là, elle rencontre un centaure, puis elle tombe amoureuse.
1: Puis donc, t'es-tu dans Narnia?
0: Ah, ça, c'est pas, là. OK, bon, ça, c'est le choix à Danaï, OK?
1: C'est bon, okay?
0: Avec la créativité débordante. Moi, la chanson que j'ai le goût d'entendre, c'est The Weeknd et Take My Breath.
1: Il n'y a pas d'histoire avec?
0: Faites-la vous-même.
1: Attends, je l'ai.
0: Non.
1: Non?
0: On en a eu assez, Danaï. Je pense que c'est correct.
1: Je vais me taire.
0: Alors, The Weeknd ou Olivia Dean, c'est votre choix.

0: On approche de la fin de l'heure et au début, il va y avoir les nouvelles avec Louis-Philippe Arnois-Harel. On n'a pas le choix de revenir sur les droits de douane de rétorsion qui seront annoncés cet avant-midi. Alors, en quoi ça va consister? On va-tu couper le courant aux États-Unis? Ça s'en vient dans un moment. On va revenir aussi sur la diffusion en ligne des grandes plateformes américaines. D'ailleurs, c'est une sale semaine en bourse pour les GAFAM, soit dit en passant. Chute libre, c'est quelque chose. C'était la nouvelle économique du jour. Fin! Les nouvelles s'en viennent à Viva.
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4: Bon mardi, ici Louis-Philippe Arnoirel. Le gouvernement fédéral va dévoiler cet avant-midi les détails de ses droits de douane de rétorsion à l'encontre des États-Unis. L'annonce devrait être faite par quatre ministres, dont François-Philippe Champagne et Mélanie Joly. Le premier ministre Mark Carney ne devrait pas être présent. Samedi, M. Carney avait fait savoir que les droits de douane de rétorsion entreraient en vigueur le 8 septembre. Il a suspendu les négociations commerciales avec les États-Unis vendredi, accusant Washington d'avoir introduit de nouvelles demandes dans les derniers instants des pourparlers. Par ailleurs, les géants américains du numérique ne feront pas plier Ottawa en matière de découvrabilité et de valorisation de la culture du pays, a averti le ministre fédéral de l'Identité et de la Culture canadienne Mark Miller. Il a refusé de s'avancer hier sur les détails des concessions demandées par l'administration Trump concernant la culture et la protection de la langue française pendant les négociations commerciales. Il a cependant laissé entendre que la découvrabilité des contenus québécois et canadiens sur les grandes plateformes américaines de diffusion en ligne figurait sur la liste. De son côté, le premier ministre Mark Carney a indiqué que les États-Unis avaient fait pression pour qu'Ottawa change sa position sur la visibilité du contenu francophone et québécois sur les services comme Netflix. Et encore, pour terminer, alors que Donald Trump intensifie la guerre commerciale avec le Canada, le premier ministre de l'Ontario, Doug Ford, menace de couper l'approvisionnement en électricité et aux minéraux critiques aux États-Unis. Doug Ford estime que les États-Unis doivent subir les conséquences en réponse à la dernière escalade tarifaire du président. Sa voisine, Christine Fréchette, est restée plus prudente sans rien exclure. En conférence de presse à Lévis, Mme Fréchette a dit qu'elle n'avait jamais envisagé les mesures de rétorsion évoquées par son homologue ontarien. Elle a toutefois exprimé sa préférence pour des mesures à portée symbolique, stratégique, consistant à frapper là où c'est plus sensible. C'est ce qui complète vos actualités Arsenal Média. Passez une bonne journée sur nos ondes.
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6: Dans la Matapédia pour aujourd'hui, c'est alternance de soleil et de nuages avec un 40% de probabilité d'averse. On a aussi un risque d'orage pour cet après-midi et niveau température, bon, on est super bien, le maximum de 22, ressenti 26 pour aujourd'hui. La bonne nouvelle, c'est qu'à partir de demain, on a vraiment des belles journées ensoleillées avec des températures au-dessus du 20 degrés pour tout le reste de la semaine, sauf pour vendredi où on va avoir de la pluie, mais sinon c'est super beau. Merci d'être à l'écoute, donc pensez de même à Viva.
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7: Let's go! Vous êtes capables en masse, c'est Mani. Mardi, le 25 août, Danaé et moi on est là, et au showbiz à venir...
6: On parle de cette pièce de théâtre que si vous avez aimé et êtes allé voir, ben vous allez pouvoir la lire aussi. Et sinon, ben c'est une triste perte aussi dans l'univers culturel québécois et on doit mentionner le tout dans quelques instants.
7: Mais avant toute chose, c'est l'heure du couronnement du Voilà ta toune, Danaï!
6: Et mon histoire a fonctionné. Je suis sûre que les gens l'ont vu, le petit bar jazz en noir et blanc dans James Bond là, avec la personne qui boit le martini.
7: Ouais.
6: Tellement que Karine Fournier, elle a voté, elle a dit... Je vais même aller vérifier s'il existe un vidéoclip de cette chanson juste pour m'assurer qu'il n'y a pas de licorne dedans.
7: Ah oui, comme mon idée, ouais.
6: Je confirme, il n'y a pas de licorne dedans et c'est la chanson qu'on vous joue ce matin. Olivia Dean, à Viva.

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1: Ben, son livre, Micheline,
2: oui,
1: paraît aujourd'hui en librairie. Donc, vous allez pouvoir aller le voir pour le lancement du livre ou sinon, ben juste pour vous le procurer et pouvoir voir le tout. Et si vous voulez voir la pièce qui est la suite de Michelin, qu'il a fait l'année passée, ben vous pouvez aller la voir soit cet après-midi à 14h ou ce soir à 20h. C'est les deux dernières représentations. Après, il n'y en a plus.
2: Il y a une figure marquante de la culture québécoise qui nous a quittés.
1: Oui, c'est René Malo qui est mort à l'âge de 84 ans quand même. Et peut-être que son nom vous dit rien, mais il a travaillé, il a commencé sa carrière en produisant sur scène et sur disque les plus grands auteurs, compositeurs comme Robert Charlebois, Yvon Deschamps, Diane Dufresne, Claude Dubois quand même. Sinon, il a coproduit la suite de 25 longs métrages, dont Le déclin de l'Empire américain.
2: Oui.
1: Super gros film. Il a distribué plus de 1500 longs métrages au courant de sa carrière. Donc, une très grosse carrière dans l'univers culturel québécois et il a eu une contribution exceptionnelle justement à l'industrie canadienne du film. Donc, vraiment, c'est une personnalité qui nous a marqué au courant des années.
2: Il a été nommé chevalier d'honneur, entre autres, là, parmi les distinctions qu'il a reçues là, de l'Ordre national.
1: En 2010.
2: C'est ça, c'est quand même une grande figure qui laisse un héritage culturel là, indéniable pour la culture québécoise.

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2: Ah mon Dieu, c'est parti tout seul cette affaire-là. On l'arrête dessus, on va l'arrêter.
3: OK.
2: OK, parce que là, c'est...
3: J'étais prête,
2: ça ne tente pas, là, mais je vais le faire pareil. Coincé, Jay. Aïe, aïe, aïe. Mamma mia!
3: Mais là, peut-être que t'as une chance. Là. Je pense que c'est quelque chose de très connaissance générale aujourd'hui.
2: Ah oh, oui?
3: On s'en va du
2: mais
3: côté...
2: je connais généralement rien.
3: Le but, comme d'habitude, c'est que tu n'aies pas la bonne réponse.
2: Oui.
3: Et aujourd'hui, catégorie géographie.
2: Ouf, c'est mes pires, ça.
3: Quel est le plus grand océan au monde? As-tu besoin des choix?
2: Ben, je vais les prendre, là, même s'il y en a juste 5. Là.
3: Atlantique, Indien, Pacifique.
2: Je vais y aller avec le Pacifique parce que c'est tellement grand.
3: Ben, ils sont tous grands. Là.
2: Oui, oui, je sais. Pacifique. Si t'es pogné dans le milieu de n'importe laquelle, tu trouves ça terrible pareil.
3: Oui, c'est ça.
2: Je vais avec le Pacifique.
3: Bonne réponse! Oui! Bravo! L'océan Pacifique, qui est le plus grand océan au monde, couvre une superficie d'environ 165 millions de kilomètres carrés.
2: Ben, c'est parfait.
3: C'est un tiers à peu près de la surface de la Terre.
2: Hey, là, je suis rendu c'est dans... Grand. C'est terrible, là. Je veux dire, à chaque bonne réponse, je fais juste augmenter d'1%.
3: J'adore.
2: Ça devient de plus en plus difficile
3: d'améliorer.
2: Mais tu ben oui, mais à 71...
3: Techniquement, je perds.
2: Pourquoi tu... Ah, oui, c'est vrai.
3: Parce que pour gagner, il faut que tu perdes.
2: T'imagines,
3: Danaï? On peut jamais gagner les
2: mais
3: deux
2: si
3: là-dedans.
2: Si tu jouais vraiment chien, tu t'arrangeais pour gagner, c'est sûr que tu gagnerais.
3: Tu veux-tu que je fasse ça?
2: Demain, fais ça.
3: OK.
2: La question la plus difficile que tu peux trouver.
3: Parfait.
2: Demain, à la même heure, le coin CG va faire mal. Ça va claquer dans le Kodak. Mes jambes vont se cogner ensemble tellement que ça va être difficile, OK? C'est ça qu'on fait demain à Viva. La question la plus dure que même n'importe quelle personne qui a du jugement là, dans l'humanité...
3: Tu me mets beaucoup de pression,
2: ne
3: là.
2: ne serait pas en mesure de pouvoir...
3: Mais je pense que j'ai une idée de qu'est-ce que je vais te demander.
2: OK, ben j'attends impatiemment.
3: Je sais pas si ça existe, la réponse.
2: Pour tout de suite, on va aller dans quelque chose d'un peu moins compétitif. C'est sûr qu'avec un verre de scotch dans la main puis une poche dans l'autre, bon, les poches qui reviennent. Voici Blue Jeans Bleu à Viva avec Scotch and Poche à 8h16. Bon réveil à Viva.

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11: Bon matin, ici Christophe Moquin pour vos nouvelles. Jean-Marie Villeneuve est décédé ce 21 août à l'âge de 85 ans. L'homme d'affaires originaire de Kuzabskal laisse derrière lui un héritage imposant à Amqui dans la Matapédia. Travaillant dans le monde automobile depuis les années 60, c'est en 1966 qu'il loue la station de service Texaco à Amqui. Il y sera locataire pendant 5 ans. Il achète par la suite son premier garage à la sortie de la municipalité d'Amqui vers Kuzabskal, où il vend des voitures usagées et propose des services de débosselage. Voulant une concession, il entre en contact avec Ford en 1986 et la même année, il reçoit son numéro de vendeur Ford, une date qui fut fêtée cet été pour le 40e anniversaire de la concession automobile Villeneuve-Amqui Inc. Le début de la concession est une réussite, avec 17 véhicules neufs vendus en un mois. En tout, il aura plusieurs entreprises, ateliers de carrosserie, services rapides de Car Express Amqui, le dépanneur chez Laurie, le garage JM Villeneuve, incluant le lave-auto chez Billy et le service de remorquage, Automobile Villeneuve Amqui Inc. et le dépanneur GLS de l'Ouest. La municipalité de Sébec a adopté une résolution permettant l'étalement du paiement de la taxe de bienvenue, rejoignant le pas de la Chambre de commerce et d'industrie de la Métis, qui a initié ce mouvement depuis le début de l'année. Pour Pascale Erickson, directrice générale de la Chambre de commerce de la Matapédia, cette initiative devrait avoir le mérite d'être portée plus largement auprès des municipalités matapédiennes. Cette initiative permet aux acheteurs de répartir le paiement de leurs droits de mutation selon des modalités établies par la municipalité au lieu d'avoir à acquitter la totalité de la somme à un seul versement. Cette marque de manœuvre peut être appréciable lors de l'acquisition d'une résidence et d'un immeuble commercial ou industriel. C'est ce qui complète vos nouvelles. 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
12: Dans la Matapédia pour aujourd'hui, c'est alternance de soleil et de nuages avec un 40% de probabilité d'averse. On a aussi un risque d'orage pour cet après-midi et niveau température, bon, on est super bien, le maximum de 22, ressenti 26 pour aujourd'hui. La bonne nouvelle, c'est qu'à partir de demain, on a vraiment des belles journées ensoleillées avec des températures au-dessus du 20 degrés pour tout le reste de la semaine, sauf pour vendredi où on va avoir de la pluie, mais sinon c'est super beau. Merci d'être à l'écoute, dis donc, pense de même à Viva.
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0: La fille du pêcheur sera avec nous pour nous parler d'un thon très en demande. Le thon bluefin, c'est quoi? Comment ça se pêche? C'est vraiment intéressant et ça s'en vient à Viva.
12: Mais juste avant, en musique, j'ai toujours pas oublié la promesse que je me suis faite, Jay, de t'apprendre cette danse en ligne. Fait que, ah oui, lève-toi.
0: Ouais.
12: Fait que, go, okay. Go. Say a bar song à Viva.
0: Et comment je fais, là?

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1: Un bon mardi dans la vallée, c'est avec grand plaisir qu'on reçoit la Fille du Pêcheur et aujourd'hui ça va être particulièrement la Fille du Pêcheur. Annie-Pierre Desbois, tu nous parles. Ben premièrement, bonjour.
2: Bonjour.
1: Tu vas nous parler du thon bluefin. C'est une espèce de thon qui est apprécié et c'est même ton père qui le pêche.
2: Ben oui, là, on est en plein dans la saison. C'est généralement au mois d'août que ça commence. Puis, la plupart du temps, tu sais, la pêche, je pense que les gens peuvent pêcher jusqu'au mois de novembre, si je me trompe pas.
1: Ouais.
2: Mais moi, mon père, c'est surtout entre août et fin septembre là, qui fait ses plus belles captures.
1: Donc là, on s'attend à un arrivage, puis ça fonctionne sous réservation pour en avoir du frais, parce que c'est ça qu'on veut.
2: Ben oui, exactement. Puis tu sais, pour le moment, pour la saison, je sais pas encore exactement quand je vais en recevoir. Je vais regarder ça avec mon père là dans les prochains jours, puis je vais l'afficher sur Facebook quand je vais être proche d'en avoir de disponible. Je vais prendre les noms puis les téléphones avec les quantités là de ce que les gens aimeraient qu'on leur mette de côté, puis je vais ajuster ma commande en fonction du nombre de réservations reçues puis de l'engouement des gens de la vallée là pour ce produit d'une fraîcheur exceptionnelle.
1: Annie-Pierre, j'aimerais, parce que tu le sais très bien, tu es connectée là, savoir comment ça fonctionne la pêche au thon, parce que c'est un poisson d'envergure quand même.
2: Ben oui, un thon là, ça peut peser au-delà de 1000 livres.
1: Oui.
2: Fait que tu sais, c'est mettons pour se faire une idée là, quand on voit les classiques photos là d'un thon accroché à côté d'un homme là, ben le thon il peut être quasiment deux fois plus gros que l'homme là.
1: Ben oui. Et quand on pêche ça prend de l'équipement spécial, j'en suis sûr.
2: Oui, ben en fait, moi j'ai eu la chance d'y aller deux fois. Par contre, les deux fois, je suis revenue bredouille là. J'ai pas eu la chance encore de voir de thon levé, mais je peux quand même expliquer comment ça se passe. Généralement, on part du quai là autour de 4-5 heures sur l'heure du souper. Puis habituellement, on a à peu près une heure de bateau à faire avant de se rendre à l'endroit où on va pêcher le thon. Mon père, si ma mémoire est bonne, il va soit en arrière de Chandler ou des fois il va près de l'île Miscou là, au Nouveau-Brunswick. Après ça, dans le fond, on commence toujours par pêcher un peu le maquereau, qui est l'appât qu'on va utiliser pour le thon.
1: Okay.
2: Puis après ça, quand on est rendu sur place, ben là, il commence à faire noir, on allume comme les lumières, puis c'est comme le meilleur moment là pour pêcher le thon là quand il commence à faire noir. Fait que là, c'est vraiment une grosse canne à pêche qui est installée sur le bateau. Il y a comme un genre de cylindre dans lequel on va déposer le manche de la canne à pêche.
1: Okay.
2: Puis la canne peut se sortir de là, mais on la laisse généralement là pour pêcher le thon. Puis ça peut prendre quand même un bon moment là avant qu'on accroche le thon. Quand on réussit à l'accrocher, généralement, tu sais, il y a souvent quelques personnes sur le bateau fait qui se relaient pour mouliner.
1: Oui.
2: Parce que le combat peut être rapide, mais peut aussi durer là, tu sais, plus d'une heure.
1: Ah
2: là,
1: ouais.
2: Ouais. Et fait que ça prend quelques pêcheurs pour se relayer pour mouliner.
1: Donc c'est une question de patience, d'expérience. C'est un processus, mais j'imagine que ça prend un permis. C'est sûr que ça prend un permis, puis aussi des permissions spéciales pour pouvoir pêcher le thon.
2: Oui, ben en fait, en général, un pêcheur a le droit de prendre deux thons par saison.
1: Okay.
2: Mon père, lui, ce qu'il fait, étant donné qu'il a l'équipement, c'est que des fois, il y a d'autres gens qui ont des permis, mais qui n'ont pas nécessairement le bateau ou l'équipement.
1: Je comprends.
2: Qui vont aller pêcher avec mon père. En fait, tu sais, mon père, il a la chance de sortir de l'eau là, plusieurs thons par saison.
1: C'est un été assez occupé, puis en même temps, le taux de réussite de la pêche au thon doit être assez bas, comme c'est un si gros poisson.
2: Ben, ça dépend, c'est vraiment variable. Tu sais, comme là, j'ai parlé à mon père cette semaine, puis là, il m'a dit qu'il est allé deux fois à date, puis qu'il a réussi à attraper deux thons.
1: Wow. Fait
2: qu'il est à deux en deux, là, en ce moment. Fait que c'est quand même assez variable, là. Mais généralement, c'est quand même bien, là, la...
1: Okay.
2: Ouais.
1: Ben c'est fascinant, puis il y a plein de façons de le cuisiner, le thon, c'est ça qui est fantastique, puis on se met dans ta liste pour pouvoir en avoir du frais quand il arrivera, Annie-Pierre. C'est déjà le temps de nous quitter, mais avant, on va parler de ton spécial casse-croûte le vendredi qui revient pour quelques semaines seulement.
2: Oui, c'est ça, dans le fond, là, l'école va recommencer,
1: ouais.
2: Puis ça va être un petit peu plus tranquille là, de notre côté. Fait que on pense faire encore le casse-croûte cette semaine, puis jusqu'à la fin de semaine de la fête du travail, là, ça serait notre dernier casse-croûte de la saison.
1: Il y a le jeudi sushi aussi qui tient bon.
2: Oui, c'est ça. On va continuer encore quelques semaines, puis on va s'ajuster selon la demande et l'achalandage là pour septembre. C'est certain que j'aimerais ça garder ça là encore un bon bout, mais c'est sûr qu'on va s'ajuster à la demande des matapédiens.
1: Mais on te souhaite un bon thon bien neuf pour faire des sushis spéciaux cette semaine-là. Annie-Pierre, pour te contacter, pour visiter ce que tu as à offrir, comment on fait?
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1: Merci Annie-Pierre.
2: Merci beaucoup.

0: C'est là-dessus qu'on se laisse. Il y a la playlist de l'avant-midi qui s'en vient avec Diane.
1: Oui, et comme à l'habitude, ben c'est les bons hits pour vous accompagner tout au long de la journée. Comme par exemple la nouveauté de Shakira. Ça, là, ça donne de l'énergie. Puis sinon, ben on se retrouve demain.
0: Hey, dans votre pause cet avant-midi, là, prenez donc le temps de vous inscrire à l'infolettre de boutiquelecargo.com.
1: Oui, ça vaut la peine.
0: Ouais, parce que vous allez pouvoir peut-être avoir une carte cadeau de 50 $ à gagner. Moi, je vous retrouve dans le lunch 80-90-2000.

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souhaite un excellent début de journée. Diane Simard qui est très heureuse de la démarrer avec vous autres. C'est tellement le fun de vous savoir là. J'ai plein des affaires à vous jaser cet avant-midi. Ben là, j'ai 3 semaines de vacances à rattraper. Hein. Donc, mon calepin de notes est assez bien rempli. Alors, on se dirige vers, évidemment, la rentrée. Et quelle est la couleur très, très chic et tendance pour cette rentrée 2026? J'aurai l'occasion de vous en parler là cet avant-midi. Aussi, on va aider Charlotte Cardin à sentir un petit peu mieux, elle qui est aux prises avec des petits soucis là, au niveau de ses cordes vocales. On aura l'occasion de s'en reparler aussi. Je veux vous jaser d'un film que j'ai réussi à voir pendant mes vacances. C'est un gros, gros hit au box-office mondial en ce moment. Aussi, je ne sais pas si vous avez des talents de chanteur, chanteuse, mais on est à la recherche du tout premier candidat qui va représenter le Canada pour le concours Eurovision. On aura l'occasion d'y revenir également à travers de l'excellente musique comme, tiens, Shakira et Burna Boy.

deux frères qui viennent de passer avec Au sommet dans Viva l'avant midi. Les deux frères qui remettent ça pour une troisième fois dans le sud pour triper pendant une semaine avec des fans qui veulent aller passer une belle semaine avec eux autres. Donc, ils ont déjà fait ça deux fois et ils remettent l'expérience. Ils ont annoncé qu'ils seront à Puerto Plata, donc sur le resort dans la semaine du 7 au 14 février. Ils ont mentionné qu'ils allaient troquer le froid du Québec pour une semaine de soleil, de plage et de musique. Puis ils ont vraiment dit dans leur vidéo là qu'ils passent la semaine sur le resort avec vous autres là. Puis en plus, ils prennent les demandes spéciales pendant le show. Alors évidemment que c'est pour assister à un spectacle des deux frères aussi. Puis ça a l'air qu'on est super impliqués. C'est un show de demandes spéciales et tout ça, quelque chose de très personnel. Mais moi j'aime ça, ce genre de thématique là pour des spectacles. Hein. Pas besoin d'aller à Puerto Plata les deux frères là pour nous faire des shows de demandes spéciales. On est bien ouverts. Alors si jamais ça vous intéresse de joindre l'utile à l'agréable, eh bien, tous les coordonnées se retrouvent sur leurs réseaux sociaux. One Republic s'invite. Bon mardi à Viva!

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0: Garçon.
1: Darren Vaudreuil et Mauvais Garçon dans Viva l'Avant-Midi. Ici, c'est Viva la musique et on aime ça vous faire vivre de belles émotions, autant avec les nouveautés, les chansons qui pognent du moment que les bons classiques et All I Need is a Miracle de Mike and the Mechanics. Eh bien, ça fait partie de ça maintenant à Viva.

0: Eilish s'invite dans un instant dans Viva l'avant-midi, elle qui va faire ses débuts dans le monde du cinéma, dans l'adaptation du livre The Bell Jar. Alors, on n'a pas encore de date de sortie pour ce film-là, mais les premières images sont arrivées et on peut voir une Billie Eilish transformée, méconnaissable. On la voit dans un groupe de femmes vêtues là, des vêtements typiques des années 1950 et là-dedans, justement, elle incarne Esther qui est une femme lauréate d'un concours de poésie qui intègre la rédaction d'un magazine de mode à New York au milieu du 20e siècle. Et là, Esther va s'enfoncer rapidement dans une spirale de dépression parce qu'elle va souffrir là, de la pression sociale grandissante de la vie mondaine new-yorkaise. Et c'est quelque chose qui touche Billie Eilish, vraiment la dépression également. Et tout ce qui touche les souffrances psychologiques, elle en a souvent parlé dans ses chansons également. Elle a expliqué souvent avoir vécu des épisodes dépressifs sévères à travers son adolescence. Alors, ce sera à surveiller dans The Bell Jar. Premier pas au cinéma pour Billie Eilish. Mais juste avant, Jason Derulo et Michael Bublé s'invitent à Viva. Restez là.
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5: La microbrasserie La Captive présentera deux spectacles prochainement. Le 27 août à 19h, il présentera le spectacle Rock Metal and Abstract Illusion de Acorette, Votchaser et Omnivid. Le 28 août à 20h, il présentera l'humoriste Anthony Montreuil. Le 29 août, dès 8h, les loisirs de Kozabskal fera l'activité de la Grande Ascension du Kempt, 13,5 km entre Kozabskal et Sainte-Marguerite par la route du chemin Kempt, à faire à la course ou à la marche. Le 30 août à 10h, au parc centenaire de Lac-aux-Saumont, sera inauguré le livre géant La Légende de Lac-aux-Saumont. Au musée Matamadja, le 30 août prochain, venez en apprendre davantage sur les camps de pêche au Québec. Animé par Pierre Lahoud, historien et auteur, il nous expliquera l'histoire et les camps de pêche qu'il a pu visiter pour son livre sur le sujet. Le 30 août à 15h à la Cabou de Sébec, sera présenté l'auteur-compositrice-interprète Angelina Vincent.
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Dupré. Où sera le monde dans Viva l'avant-midi? Ben, peut-être que le monde sera à son nouveau spectacle qui lance concert acoustique qui s'appelle Bien assis. Alors, une nouvelle expérience avec Marc Dupré, quelque chose de beaucoup plus intime aussi. Alors, vous êtes assis dans la salle, des plus petites salles aussi pour Marc Dupré, pour jaser avec vous autres aussi, pour vous faire participer à ce spectacle-là. Alors, il y a plusieurs dates à l'horaire là, pour ce nouveau show de Marc Dupré, Bien assis. Alors, sur le marcdupré.com. Mais notre prochain invité, lui aussi, se promène un peu partout et c'est une étoile montante au Québec, mais également de l'autre côté de l'océan. Je vous parle de Freds, qui tout le mois d'octobre sera du côté de la France pour présenter sa musique. Et là, ben, il est très attendu, ça c'est sûr. Mais il reste encore quelques spectacles en sol québécois. Le prochain à l'horaire pour Freds, c'est le festival de Montgolfière de Gatineau le 6 septembre prochain. Alors, n'hésitez pas à le suivre, mais il va revenir en sol québécois également là, pour le mois de novembre. Alors, on le prête, mais pas longtemps. Le voici avec son hit « Mademoiselle à Viva ».

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2: Taylor Swift s'amène en musique dans un instant avec A New It, A New You, une pièce qu'on retrouve dans la trame sonore du plus récent Histoire de jouets, le cinquième film qui a plus d'1 milliard d'accumulés au box-office mondial. C'est vraiment un extraordinaire succès, autant que celui que je suis allée voir pendant mes vacances. Oui, je me suis mis à jour au cinéma, pas allée voir Histoire de jouets, mais je me suis dit que Spider-Man sur grand écran, ça vaut plus que la peine avec les effets spéciaux également, puis je me suis pas trompée parce que Spider-Man Un Nouveau Jour, c'est le meilleur Spider-Man que j'ai vu, je vous le dis, là, même si les filles, souvent, on n'est pas des fans finis du personnage, mais les valeurs véhiculées dans le film et toujours de faire le bien, de choisir le bien plutôt que le mal, moi, c'est des choses qui viennent me chercher, les valeurs familiales aussi de Spider-Man, alors gros hit au box-office, hein, plus de 2,2 milliards de dollars d'amassés dans le monde. Il est sur le point d'intégrer le top 5 hein, des films les plus rentables de tous les temps pour rejoindre Titanic, pourquoi pas. Alors, Taylor Swift à venir dans un moment. Viva, restez là.
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6: Bonjour, ici Christophe Moquin pour vos nouvelles. L'équipe Christine Fréchette, si elle forme le prochain gouvernement, s'engage à doubler les sommes versées aux régions ressources dans le programme de partage des revenus des redevances sur les ressources naturelles. L'enveloppe passerait donc de 38 millions de dollars à 76 millions de dollars par année à partir de 2027 et l'argent additionnel sera destiné aux régions productrices en priorité pour contribuer à l'accroissement des richesses naturelles. De plus, les municipalités qui reçoivent déjà une somme de ce programme continueront d'en recevoir. La municipalité de Québec a adopté une résolution permettant l'étalement du paiement de la taxe de bienvenue, rejoignant le pas de la Chambre de commerce et d'industrie de la Métis, ce qui a initié ce mouvement depuis le début de l'année. Cette initiative permet aux acheteurs de répartir le paiement de leurs droits de mutation selon des modalités établies par la municipalité, au lieu d'avoir à quitter la totalité de la somme à un seul versement. Cette marge de manœuvre peut être appréciable lors de l'acquisition d'une résidence et d'un immeuble commercial ou industriel. C'est ce qui complète vos nouvelles. 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

Dion avec bonjour, pardon, merci. Elle qui doit commencer à avoir des papillons dans l'estomac sur un moyen temps, là, la fébrilité s'invite parce qu'elle commence dans quelques jours ses spectacles du côté de Paris. Ce sera son grand retour. Elle qui, vous vous rappelez, a remporté en 1988, en début de carrière, le concours Eurovision de la chanson. Elle représentait la Suisse avec la pièce Ne partez pas sans moi. Et d'ailleurs, pour la toute première fois, le Canada va participer à son tout premier concours Eurovision de la chanson. Ça va se passer en 2027. Donc, l'événement va se tenir au mois de mai 2027 en Bulgarie. Et là, attention, la période d'inscription sera ouverte dès le 31 août prochain jusqu'au 9 septembre. Alors, les aspirants candidats vont devoir avoir 18 ans ou plus et être citoyens canadiens ou résidents permanents pour pouvoir représenter le Canada au prochain concours.

Alors, CBC et Radio-Canada qui ont donné le coup d'envoi hier à des démarches pour trouver le candidat qui va représenter le Canada. Et par la suite, nous, le public, on va être invités à voter pour la personne qu'on aimerait voir nous représenter. Et c'est nous qui allons déterminer le choix final. Rien de moins. On reste à l'affût, c'est bien certain. Voici Lou Kala et Other Now à Viva.

0: Charlotte Cardin, tant pis pour elle dans Viva l'avant midi. Non, on est de tout cœur avec elle. On est loin de dire tant pis pour elle parce qu'il y a rien pire que de pas pouvoir faire son travail, d'être ralenti par quelque chose qui est hors de ton contrôle. Et c'est ce qui lui arrive en ce moment à Charlotte Cardin, c'est qu'elle est aux prises avec une blessure aux cordes vocales qui tarde à guérir et elle doit annuler encore d'autres concerts prévus dans des festivals français pour les deux prochaines semaines encore. Alors, c'est une blessure qui tarde à guérir, alors elle doit encore annuler des spectacles, ça lui brise le cœur. C'est ce qu'elle a annoncé sur ses réseaux sociaux, mais on va l'aider un peu, là, Charlotte Cardin. Alors, j'ai fait quelques recherches pour savoir qu'est-ce qu'on fait pour soigner nos cordes vocales qui sont irritées ou fatiguées. Alors, c'est pas compliqué, c'est le repos vocal complet. Et c'est ce qu'elle fait, Charlotte Cardin, associée à une hydratation abondante. Faut reposer sa voix, puis faites pas l'erreur de chuchoter en pensant que c'est moins pire. Non, parce que ça fatigue autant les cordes vocales qu'une voix normale. Il faut vraiment là, ne pas crier, éviter de parler entre 48 et 72 heures. Si on est capable, vraiment, 3 jours sans parler, boire 1,5 litre d'eau par jour et faire des inhalations d'eau chaude. Si vous pouvez humidifier l'air, ça aussi, ça aide. Et tous les animateurs radio là, sont pas mal au courant de ces trucs-là, d'ailleurs. Hein? Il n'y a rien de pire que quand ça nous arrive aussi. Lui, il était tout en voie hier du côté de Trois-Rivières. Brian Adams s'invite avec Mel C sur When You're Gone dans The Moment Vivant.
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énorme classique de Sinead O'Connor qui est en réserve musicale. Manquez pas ça. Il y aura également Alex Warren qui s'invite en musique. Lui qui nous sort un nouvel album cette semaine qui s'appelle Wild Child. Son deuxième en carrière qui est très attendu. Alors, ça sort ce vendredi. Mais juste avant, c'est Sarah Dufour qui s'invite. Sarah Dufour aussi qui s'en vient avec de la nouveauté. Elle a annoncé en grande pompe que son nouvel album Dolbo Mistassini va sortir le 18 septembre prochain. Puis elle dit que c'est un cadeau de fête qu'elle se fait, rien de moins. Alors, Dolbo Mistassini, qui est le titre de cet album, et le titre également du tout premier extrait de ce disque qui est sorti vendredi. Alors, disponible dès maintenant sur toutes les plateformes. Et vous savez que c'est le nom de sa ville natale où elle habite toujours du côté du lac Saint-Jean où elle adore se ressourcer. Puis on la comprend donc, hein, quand on est en nature, quand on s'éloigne un petit peu des centres-villes, ça fait du bien. La voici avec son un de ses premiers hits, on va dire ça de même, Baseball à Viva.

avec le classique de Shine in the Corner, Nothing Compares to You, dans Viva la Vent Midi, parce qu'ici, c'est Viva la Musique. On aime vous faire vibrer, vous offrir les chansons que vous aimez. C'est comme ça tout au long de la journée. Et ça le sera encore pour notre prochaine saison, la rentrée Viva, qui part officiellement lundi de la semaine prochaine avec notre belle programmation et quelques surprises qu'on a à vous dévoiler. Pour tout de suite, c'est Ludovic Bourgeois qui s'invite avec Que sera ma vie, lui qui part en tournée en cet automne avec son nouveau spectacle Karaoké 90. C'est Diane Simard qui est en place avec vous autres.

0: manquer dans les prochaines minutes Willie William qui va s'inviter avec Life is Live. Gabrielle Fredette avec Le Bon Choix. Teddy Swims également sera là. Et puis vous aurez aussi la toune du lunch qui est en réserve. Une chanson là, qui nous met vraiment dans l'ambiance des bons classiques que vous aimez. De ce qui peut jouer pendant l'heure du lunch à chaque midi de semaine. Hein, il y a le lunch 80, 90, 2000 à ne pas manquer. Alors c'est sûr que ça va faire également partie de notre programmation de la rentrée, hein, nouvelle programmation qui arrive lundi qui s'en vient. Alors, vous aurez vraiment la rentrée officielle de Viva et bien sûr que sur l'heure du lunch, on vous laisse votre émission Nostalgie, ça c'est certain. Alors, Dead or Alive avec You Spin Me Round dans un moment à Viva pour la toune du lunch. Restez là.
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10: Bonjour, ici Christophe Moquin pour vos nouvelles. L'équipe Christine Fréchette, si elle forme le prochain gouvernement, s'engage à doubler les sommes versées aux régions ressources dans le programme de partage des revenus des redevances sur les ressources naturelles. L'enveloppe passerait donc de 38 millions de dollars à 76 millions de dollars par année à partir de 2027 et l'argent additionnel sera destiné aux régions productrices en priorité pour contribuer à l'accroissement des richesses naturelles. De plus, les municipalités qui reçoivent déjà une somme de ce programme continueront d'en recevoir. La municipalité de Sébec a adopté une résolution permettant l'étalement du paiement de la taxe de bienvenue, rejoignant le pas de la Chambre de commerce et d'industrie de la Métis, ce qui a initié ce mouvement depuis le début de l'année. Cette initiative permet aux acheteurs de répartir le paiement de leurs droits de mutation selon des modalités établies par la municipalité, au lieu d'avoir à acquitter la totalité de la somme à un seul versement. Cette marge de manœuvre peut être appréciable lors de l'acquisition d'une résidence et d'un immeuble commercial ou industriel. C'est ce qui complète vos nouvelles. 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

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Dans moins d'une heure, on launch. On launch 80 90 2000. Voici la Tozy Launch.

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1: À venir dans un moment, une couleur qui est très, très, très tendance pour cet automne. Elle est douce. Je pense qu'elle va vous plaire. Je vous en parle dans un moment. Pour tout de suite, voici Willy William à Viva.

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1: Si vous êtes fan de la couleur rose, eh bien là, vous allez être heureuse de savoir que c'est une des grosses tendances pour la saison automnale. On est habitué de voir les oranges brûlés, rouges, bruns, mais là, le rose pâle persiste et signe. Alors, on le présente sur plein de podiums et du côté du magazine Coup de pouce, on nous en parle. Le rose pâle se présente sur des manteaux enveloppants, des tricots douillets, des jupes satinées, des ensemble en maille. On le voit sur des tailleurs et même sur des jeans, sans oublier les accessoires également. Alors, j'ai vu passer des sacs à main, des souliers roses également. Alors, vous pouvez l'associer aussi avec une couleur chic comme le bordeaux, le chocolat ou encore le bleu marin. Ça fonctionne super bien. Alors, le rose pâle, grosse tendance. C'est la couleur chic, lumineuse et passe-partout de la saison. Alors, hésitez surtout pas à le porter. On a Ariane Moffat en réserve musicale dans un instant, mais pour tout de suite, voici Mariah Carey. Bon mardi chez nous!

0: des lauriers, je lève mon verre dans Viva l'avant midi. Oui, je lève mon verre, tiens, à tous ceux qui sont encore en vacances cette semaine. Pourquoi pas, je lève mon verre également à ceux qui, comme moi, sont de retour au travail. Et également, je lève mon verre à ceux qui sont dans leur commission de dernière minute pour la rentrée qui est à nos portes. Alors, bref, peu importe ce que vous faites aujourd'hui, à Viva, on est là pour vous accompagner. C'est vraiment le fun que vous nous choisissiez. Merci beaucoup. À venir dans un instant, Ricky Martin qui va nous faire danser sur Livin' La Vida Loca et également Mumford & Sons avec leur collaboration avec Chris Templeton. C'est tellement bon. Here, une pièce qu'on retrouve sur leur nouvel album, le sorti en février dernier. Ça s'en vient à Viva parce qu'ici, c'est Viva la musique.
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8: La microbrasserie La Captive présentera deux spectacles prochainement. Le 27 août à 19h, il présentera le spectacle Rock Metal and Abstract Illusion de Acorette, Votschaiser et Omnivid. Le 28 août à 20h, il présentera l'humoriste Anthony Montreuil. Le 29 août, dès 8h, les loisirs de Causabscal fera l'activité de la grande ascension du Kempt, 13,5 km entre Causabscal et Sainte-Marguerite par la route du chemin Kempt, à faire à la course ou à la marche. Le 30 août à 10h, au parc centenaire de Lac-Aux-Saumont, sera inauguré le livre géant La Légende de Lac-Aux-Saumont. Au musée Matamadja, le 30 août prochain, venez en apprendre davantage sur les camps de pêche au Québec. Animé par Pierre Laude, historien et auteur, il nous expliquera l'histoire et les camps de pêche qu'il a pu visiter pour son livre sur un sujet. Le 30 août à 15h à la Cabou de Sébec, sera présenté l'auteur-compositrice-interprète Angelina Vincent.
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retrouve sur le coup de 16h aujourd'hui pour Viva la Casa en mode vacances. Dernière semaine pour moi dans cette case horaire-là parce que c'est le retour de Patrick Langlois lundi qui s'en vient. C'est notre grande rentrée Viva. Alors, on se retrouvera nous autres pour les après-midi et les avant-midi, comme ça a été le cas là, tout au long de l'année. Alors, bien hâte de vous retrouver pour le retour à la maison tantôt. Alors, Diane Simard, entre-temps, vous souhaite bon appétit. Le lunch 80-90-2000 s'invite dans un petit instant. Et on se dit à tantôt. On se laisse avec Ed Sheeran.

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6: Bonjour, ici Christophe Moquin pour vos nouvelles. L'équipe Christine Fréchette, si elle forme le prochain gouvernement, s'engage à doubler les sommes versées aux régions ressources dans le programme de partage des revenus des redevances sur les ressources naturelles. L'enveloppe passerait donc de 38 millions de dollars à 76 millions de dollars par année à partir de 2027 et l'argent additionnel sera destiné aux régions productrices en priorité pour contribuer à l'accroissement des richesses naturelles. De plus, les municipalités qui reçoivent déjà une somme de ce programme continueront d'en recevoir. La municipalité de Québec a adopté une résolution permettant l'étalement du paiement de la taxe de bienvenue, rejoignant le pas de la Chambre de commerce et d'industrie de la Métis, ce qui a initié ce mouvement depuis le début de l'année. Cette initiative permet aux acheteurs de répartir le paiement de leurs droits de mutation selon des modalités établies par la municipalité, au lieu d'avoir à acquitter la totalité de la somme à un seul versement. Cette marge de manœuvre peut être appréciable lors de l'acquisition d'une résidence et d'un immeuble commercial ou industriel. C'est ce qui complète vos nouvelles. 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
3: C'est un mardi à humeur variable dans le ciel, dans la région. Bon lunch! C'est moi, Jay, qui vous accompagne. Qu'est-ce que vous avez dans votre boîte à lunch ce midi? Du bonheur, j'espère?
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3: Ben oui, on a du plaisir ensemble toute l'heure du lunch. C'est comme ça à tous les jours, le meilleur de ce qui s'est fait en musique dans les années 80-90-2000. Aujourd'hui, on va parler de bricolage. Imaginez-vous donc. Ben oui, le bricolage, c'est bon pour nous, ça a l'air. Ça va peut-être faire déchanter certaines et certains. parce que moi, j'aime ça, le bricolage. Je trouve ça fantastique ce que ma fille fait à l'école et me ramène. C'est sûr que ça finit dans un tiroir, mais quand même, c'est des beaux souvenirs. On va y revenir parce que c'est très bon entre les générations aussi. On va regarder qu'est-ce qui jase également au niveau du showbiz, mais surtout, place à la musique. Et c'est parti! Pas de niaisage! CNC Music Factory, Gonna Make You Sweat, qui nous rappelle que c'est encore l'été, officiellement, pour encore quelques semaines. Mais pour tout de suite, Hall & Oates, Daryl Hall, John Oates, voici...

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0: Au showbiz aujourd'hui, ce qui défrait la manchette, c'est le Canada qui va participer pour la première fois au concours Eurovision de la chanson à Bougras en Bulgarie. Et là, on a lancé les recherches pour le ou la candidate qui va représenter le pays avec une période d'inscription qui va se dérouler du 31 août jusqu'au 9 septembre. Et ben là, ça fait pas l'unanimité, hein, Eurovision. Il y a maintenant les Pays-Bas qui sont maintenant refusés aux inscriptions. Prince Harry, Elton John et d'autres célébrités condamnées à payer 13 millions de dollars après une défaite judiciaire contre le Daily Mail. La Haute Cour de Londres a ordonné au duc de Sussex et 6 autres plaignants à verser 10 millions de livres sterling en fait justice à l'Associated Newspaper parce qu'il disait ben, « Vous avez des méthodes non catholiques pour aller épier la vie des vedettes. » Mais finalement, ben ils se sont rendus compte que c'était correct leur méthode. Fait que c'est l'arroseur arrosé. Britney Spears, Oops, I Did It Again, c'est notre tune du bureau. À venir dans un moment, Viva.
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8: C'est l'heure de la tourne du bureau, comme à chaque midi, aux alentours de midi et 20. Et là, on revient au début des années 2000, alors que tout le monde écoutait Britney Spears, Oops, I Did It Again, pour la gang de Express Nettoyage de Drummond. Bon midi à Viva!

0: Il y en a qui disent que le bricolage, ça sert à rien à l'école, les arts plastiques. Voyons, j'ai une petite nouvelle à déposer sur la table comme ça. Je laisse ça traîner, là. Il y a des chercheurs qui ont réuni des adultes qui se connaissaient pas, puis on leur a fait dessiner ensemble pendant 6 semaines. Pendant qu'ils dessinaient, les chercheurs mesuraient leur activité cérébrale. C'est intéressant. Plus les participants développaient une relation avec leur partenaire, plus certains changements dans leur activité cérébrale correspondaient à leur sentiment de proximité avec l'autre. Autrement dit, le dessin, c'était pas juste « tiens, occupe-toi avec des crayons pendant que les adultes travaillent ». Non, c'est une activité qui permettait à deux personnes de faire quelque chose ensemble, de porter attention à l'autre et de créer un lien sans même avoir besoin de parler. Ça, c'est intéressant. Tu sais, le bricolage, c'est aussi apprendre à créer, à collaborer, à observer, à exprimer une idée autrement qu'avec des mots. Puis c'est pas tout à fait rien. Puis apparemment, même le cerveau participe au projet. Fait que si on trouve que les arts plastiques servent à rien, c'est peut-être que notre cerveau est pas assez actif. Je dis ça, je dis rien, OK? Colby Kayat, Bob Lee, au retour à Viva.
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C'est ainsi que se termine bientôt le Lunch 80-90-2000. Diane sera là pour poursuivre l'après-midi avec vous. Nous, on retourne en 2001 sur l'album Plan B d'Okoumé. Après l'album avec l'espèce de colis puis les lettres découpées. Là. Ça, c'était bon. Son rire Okoumé, je m'appelle Jay, puis on se retrouve demain à Viva.

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5: Bonjour, ici Christophe Moquin pour vos nouvelles. L'équipe Christine Fréchette, si elle forme le prochain gouvernement, s'engage à doubler les sommes versées aux régions ressources dans le programme de partage des revenus des redevances sur les ressources naturelles. L'enveloppe passerait donc de 38 millions de dollars à 76 millions de dollars par année à partir de 2027 et l'argent additionnel sera destiné aux régions productrices en priorité pour contribuer à l'accroissement des richesses naturelles. De plus, les municipalités qui reçoivent déjà une somme de ce programme continueront d'en recevoir. La municipalité de Sébec a adopté une résolution permettant l'étalement du paiement de la taxe de bienvenue, rejoignant le pas de la Chambre de commerce et d'industrie de la Métis, ce qui a initié ce mouvement depuis le début de l'année. Cette initiative permet aux acheteurs de répartir le paiement de leurs droits de mutation selon des modalités établies par la municipalité, au lieu d'avoir acquitté la totalité de la somme à un seul versement. Cette marge de manœuvre peut être appréciable lors de l'acquisition d'une résidence et d'un immeuble commercial ou industriel. C'est ce qui complète vos nouvelles. 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

Bon mardi après-midi tout le monde, c'est Ali Bombardi qui vous accompagne juste avant l'arrivée de l'excellente Diane Simard pour votre retour à la maison. Il est 13h, on démarre votre PM avec du rythme, de la bonne humeur, de la musique de toutes sortes, hein, qui fait du bien pour lancer l'après-midi. Puis tu sais, des fois t'essaies de t'imaginer, c'est quoi une musique d'après-midi? Ah, c'est plein d'affaires! Plein d'affaires! On commence avec la chanson officielle de la Coupe du Monde 2026, Shakira et Burna Boy, avec Die Die, à Viva, la musique. Bon après-midi!

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1: Les Goo Goo Dolls ont marqué la fin des années 90 avec leur rock mélodique et leurs chansons chargées d'émotions. En 98, ils ont enregistré Iris pour le film City of Angels. La chanson devient leur plus grand classique et récolte 3 nominations aux Grammy Awards. Et pourquoi pas se l'offrir en musique? Goo Goo Dolls avec Iris à Viva la musique. Bonne écoute!

Pas besoin d'avoir un séchoir à cheveux pour se sécher les cheveux. 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

0: Avez-vous déjà perdu votre chien, votre chat, votre perroquet, votre oiseau, votre bébite, votre poil avec du poil, peu importe, là. Votre petit, petit animal de compagnie, là. Est-ce que vous l'avez déjà perdu? Faut que je parle d'une histoire qui est arrivée le jour de Noël. Vous allez pas en croire vos yeux. Puis là, je vous entends tout de suite, là. Il y a du monde qui dit, ouais, mais Ali, le jour de Noël, c'est parce que c'est là comme 7-8 mois, là, que ça s'est passé, là. Je le sais. Mais tu vas savoir pourquoi je t'en parle maintenant. Il s'appelle Milo. C'est un chien, c'est un Golden Retriever. Lui, il est à l'extérieur. Il s'amusait dans la neige. Il avait du fun. Et, il a entendu un bruit. Ça l'a effrayé. Il est parti. Il s'est enfui sur une piste de ski de fond. Puis, il a disparu ensuite. 72 jours plus tard, il a été retrouvé dans un refuge grâce à sa micropuce. Il était très maigre, oui, mais en bonne santé. Et après 4 jours chez le vétérinaire, il a retrouvé sa famille. Pourquoi je l'en parle là, c'est que cette aventure lui a valu le prix Ham Bond 2026. C'est quoi ça? C'est remis pour la réclamation d'assurance pour animaux la plus inhabituelle de l'année. Il y a plus de 11 000 personnes qui ont voté pour lui. C'est quand même fou, là. Hey, il y a un prix pour n'importe quoi. Moi, je me donne un prix, là. Du gars qui a fait un sujet, puis il y a autant de postillons en ce moment sur son micro. Fait qu'on prend une courte pause. Mais allez nettoyer ça. Ça va être shiny après. Mon boss va être très content. Puis on sera de retour avec Taylor Swift. I knew it, I knew you. À Viva.
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9: La microbrasserie La Captive présentera deux spectacles prochainement. Le 27 août à 19h, il présentera le spectacle Rock Metal and Abstract Illusion de Acorette, Votschaiser et Omnivid. Le 28 août à 20h, il présentera l'humoriste Anthony Montreuil. Le 29 août, dès 8h, les loisirs de Causabscal fera l'activité de la grande ascension du Kempt, 13,5 km entre Causabscal et Sainte-Marguerite par la route du chemin Kempt, à faire à la course ou à la marche. Le 30 août à 10h, au parc centenaire de Lac-aux-Saumont, sera inauguré le livre géant La Légende de Lac-aux-Saumont. Au musée Matamadja, le 30 août prochain, venez en apprendre davantage sur les camps de pêche au Québec. Animé par Pierre Laoud, historien et auteur, il nous expliquera l'histoire et les camps de pêche qu'il a pu visiter pour son livre sur le sujet. Le 30 août à 15h à la Cabo de Sébec, sera présenté l'auteur-compositrice-interprète Angelina Vincent.
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Shawn Mendes a ce talent très rare. Il peut passer d'une balade toute douce à un refrain qu'on chante à plein volume dans l'auto. Le chanteur canadien a conquis la planète avec une pop sincère, une voix qu'on reconnaît dès les premières secondes. Et avec Camila Cabello, il a aussi signé un duo devenu numéro 1 au Billboard en 2019. Montez le volume. Shawn Mendes et Camila Cabello avec Señorita, ici à Viva la Musique.

0: Un drone vient de sauver 13 vaches. Si un jour on m'avait dit que j'allais commencer un sujet de même, jamais j'aurais cru. Oui, 13. Écoutez bien ça. L'histoire se passe en Belgique. L'homme en question, le gars qui dirige ses vaches, il entend les animaux meugler. Et sans arrêter derrière lui. Puis habituellement, là, lui, il y a 15 vaches qui se retrouvent dans son pré. Et ce soir-là, il en voit que 2. Ce sont les 13 autres vaches, là. Fait qu'il décide de sortir son drone pour comprendre ce qui se passe. Il survole un puits de 3 mètres de profondeur. Puis il découvre les 13 autres vaches coincées ensemble dans de la boue. C'est un party qu'il y avait là. Mais elles seraient restées là environ 4 heures. Les pompiers sont appelés. L'agriculteur a creusé une pente pour permettre aux bêtes de remonter une par une. Au moins, bonne nouvelle, elles ont toutes été sauvées, là. Au moins. Comme quoi, un drone, ça sert pas seulement à filmer des beaux paysages, là. C'est aussi un cow-boy volant. Et cette fois, ben, la mission s'est terminée sans casse, avec beaucoup de meuglements, là. Non, ça fait pas ça une vache, hein. Ça, c'est plus une chèvre. Ouais. Bon. On va réapprendre nos animaux, puis on va prendre une courte pause en même temps. Ouais, ça va me laisser le temps de réapprendre ça fait quoi une vache. Après la pause, Taylor Dane, Tell It To My Heart, à Viva la musique.
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13: Bonjour, ici Christophe Moquin pour vos nouvelles. L'équipe Christine Fréchette, si elle forme le prochain gouvernement, s'engage à doubler les sommes versées aux régions ressources dans le programme de partage des revenus des redevances sur les ressources naturelles. L'enveloppe passerait donc de 38 millions de dollars à 76 millions de dollars par année à partir de 2027 et l'argent additionnel sera destiné aux régions productrices en priorité pour contribuer à l'accroissement des richesses naturelles. De plus, les municipalités qui reçoivent déjà une somme de ce programme continueront d'en recevoir. La municipalité de Sébec a adopté une résolution permettant l'étalement du paiement de la taxe de bienvenue, rejoignant le pas de la Chambre de commerce et d'industrie de la Métis, ce qui a initié ce mouvement depuis le début de l'année. Cette initiative permet aux acheteurs de répartir le paiement de leurs droits de mutation selon des modalités établies par la municipalité, au lieu d'avoir acquitté la totalité de la somme à un seul versement. Cette marge de manœuvre peut être appréciable lors de l'acquisition d'une résidence et d'un immeuble commercial ou industriel. C'est ce qui complète vos nouvelles. 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

Jennifer Lopez ne ralentit pas, mesdames, messieurs. Après sa résidence à Las Vegas plus tôt cette année, elle a fait ses débuts à Coachella en avril. Je sais pas si vous avez vu les vidéos, mais ça a été incroyable. David Guetta là, et J-Lo y étaient. En tout cas, c'est à aller voir. Là. Allez voir ça, là. Je suis sûr que c'est sa musique a augmenté en fou. Et tout récemment, Keke Palmer a raconté que J-Lo était devenue une véritable mentor pour elle depuis le tournage du film Hustlers. On retourne au succès numéro 1 qui a lancé sa carrière musicale. Jennifer Lopez qui nous interprète If You Had My Love. À Viva la musique.

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0: Est-ce que vous avez envie d'une petite escapade sans trop faire travailler votre carte de crédit? 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On prend une courte pause et au retour, Alex Warren avec Fever Dream à Viva.
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0: Direction les îles avec Justin Willington, originaire de Papouasie-Nouvelle-Guinée. Il fait de la musique depuis plus de 20 ans en mélangeant reggae, pop, sonorité tropicale, puis on aimerait bien ça, être dans les tropiques. Mais c'est surtout en 2021 que le monde entier l'a découvert grâce à un morceau devenu complètement viral sur les réseaux sociaux, dont TikTok, en collaboration avec Small Jam, une chanson qui donne instantanément envie d'être en vacances. Même s'il y en a beaucoup d'entre vous qui sont revenus de vacances, on va y retourner, hein? On y retourne. Voici Justin Willington. It's Small Jam avec Aiko Aiko. Aviva la musique.
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0: Nouvelle showbiz, Sandra Bullock vient d'expliquer pourquoi elle avait presque complètement disparu des écrans au cours des dernières années. En 2022, pendant la promotion du film Le secret de la cité perdue, eh bien, l'actrice avait annoncé qu'elle voulait prendre une pause pour rester davantage à la maison avec sa famille. Mais ce qu'on ne savait pas à l'époque, c'était que son conjoint était atteint de la sclérose latérale amyotrophique, donc la SLA. Il est finalement décédé en août 2023, seulement 57 ans, après 3 années de maladie gardée très privée. Et Sandra Bullock raconte aujourd'hui qu'elle devait jongler entre les tournages, les soins à son conjoint, ses 2 enfants. Elle craignait même de finir par développer des problèmes psychologiques si elle continuait à faire tout ça en même temps. Et ben pourquoi elle a choisi de mettre sa carrière sur pause pendant pour sa famille, mais aussi pour se protéger elle-même. Et quand je lis ça, ça me rappelle quand je lis cette histoire-là, ça me rappelle quelque chose de très important là qu'on doit pas prendre à la légère. Tu sais, parfois quand on aime profondément notre travail là, s'arrêter peut être la meilleure décision qu'on puisse prendre. On prend une courte pause et au retour, c'est Teddy Swims qui s'amène avec Mr. Know-It-All à Viva la musique.
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8: Bonjour, ici Christophe Moquin pour vos nouvelles. L'équipe Christine Fréchette, si elle forme le prochain gouvernement, s'engage à doubler les sommes versées aux régions ressources dans le programme de partage des revenus des redevances sur les ressources naturelles. L'enveloppe passerait donc de 38 millions de dollars à 76 millions de dollars par année à partir de 2027 et l'argent additionnel sera destiné aux régions productrices en priorité pour contribuer à l'accroissement des richesses naturelles. De plus, les municipalités qui reçoivent déjà une somme de ce programme continueront d'en recevoir. La municipalité de Québec a adopté une résolution permettant l'étalement du paiement de la taxe de bienvenue, rejoignant le pas de la Chambre de commerce et d'industrie de l'Amitié, ce qui a initié ce mouvement depuis le début de l'année. Cette initiative permet aux acheteurs de répartir le paiement de leurs droits de mutation selon des modalités établies par la municipalité au lieu d'avoir acquitté la totalité de la somme à un seul versement. Cette marge de manœuvre peut être appréciable lors de l'acquisition d'une résidence et d'un immeuble commercial ou industriel. C'est ce qui complète vos nouvelles. 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
1: Grande balade sortie en 93 de Bryan Adams avec Please Forgive Me à Viva la musique.

0: Avez-vous acheté une propriété cette année? Puis vous êtes dit, hey, c'était l'aubaine immobilière du siècle. Eh bien, il faut que je vous raconte une histoire, l'histoire de Samantha et Sean qui ont acheté une maison, ben une ferme qui est abandonnée, vieille de 160 ans, au Michigan pour seulement 26 000 US. Pour te dire, ça te dit exactement ce qu'il y avait dans la maison. Là. La maison était vide depuis 12 ans, vandalisée, on allait la démolir et elle traînait même quelques histoires locales de fantômes. Et malgré l'ampleur du défi, ben le couple s'est lancé dans les travaux. Donc pendant 2 ans, eux autres qui ont tout refait, qui ont retaponné toutes ces affaires-là, les fondations, surlevé le toit, installé un système septique, rénové une grande partie de la maison, eux autres même, et ils ont même découvert une famille de ratons laveurs qui vivaient dans les murs. Ça, c'est assez quelque chose. Mais au total, les travaux ont coûté environ 320 000 $ US. Et aujourd'hui, ben la ferme est devenue leur maison de rêve. Mais quand même là, quand une maison coûte moins cher qu'une voiture là, regardez peut-être derrière les murs avant de célébrer. Peut-être qu'il y a une famille de ratons qui s'y cache. On prend une courte pause et au retour, c'est Hélène Lingley qui s'amène. Be here à Viva.
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5: La microbrasserie La Captive présentera 2 spectacles prochainement. Le 27 août à 19h, il présentera le spectacle Rock Metal An Abstract Illusion de Acorette, Votchaser et Omnivid. Le 28 août à 20h, il présentera l'humoriste Anthony Montreuil. Le 29 août, dès 8h, les loisirs de Causabscal fera l'activité de la Grande Ascension du Kempt, 13,5 km entre Causabscal et Sainte-Marguerite par la route du chemin Kempt, à faire à la course ou à la marche. Le 30 août à 10h, au Parc Centenaire de Lac-aux-Saumons, sera inauguré le livre géant La Légende de Lac-aux-Saumons. Au Musée Matamadja, le 30 août prochain, venez en apprendre davantage sur les camps de pêche au Québec. Animé par Pierre Lahoud, historien et auteur, il nous expliquera l'histoire et les camps de pêche qu'il a pu visiter pour son livre sur le sujet. Le 30 août à 15h à la Cabou de Sébec sera présenté l'auteur-compositrice-interprète Angelina Vincent.
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selon moi, là, impossible de parler du reggaeton sans penser à Daddy Yankee. Le Porto-Ricain a contribué à faire voyager ce son partout là sur la planète avec des succès comme Gasolina, Despacito, puis il demeure ben actif là. Et pourquoi pas se le permettre? On va se le permettre. Voyager un peu, là. Place à son succès de 2019 inspiré d'Informer du chanteur canadien Snow, Daddy Yankee et Snow, accompagné de Katy Perry, Con Calma, Aviva, la musique, ça sent la chaleur!

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La musique se poursuit dans les prochaines minutes parce que c'est votre retour à la maison. On n'a pas manqué dès 16h dans Viva la Casa. Mon nom, c'est Ali Bombardier. Je serai avec vous tout au long de la semaine en après-midi dès 13h. On se laisse avec du David Jalbert, Tom, à Viva la musique. Bon mardi tout le monde!

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10: Bonne fin de journée, ici Christophe Moquin pour vos nouvelles. Ottawa a choisi de répondre à l'administration Trump avec des droits de douane équivalents à ceux imposés par les États-Unis. Autrement dit, le fédéral appliquera à partir du 8 septembre des droits de douane sur une liste de plus de 700 produits et ce, au même taux que les droits de douane américains. Les taux varient de 15% à 50% selon ceux décrétés par Washington. La liste touche principalement des secteurs comme l'acier, les produits laitiers, l'électroménager, le matériel agricole, les pâtes et papiers et l'électronique. Ottawa veut éviter de jeter de l'huile sur le feu en ne visant pas des produits qui ne font pas l'objet de droits de douane américains. L'objectif est de protéger les parts de marché locales des entreprises canadiennes affectées par les droits de douane américaines. À la suite de l'annonce du décès de Jean-Marie Villeneuve, qui nous a quittés le 21 août à l'âge de 85 ans, plusieurs proches et connaissances de l'homme d'affaires ont exprimé leur sympathie sur les réseaux sociaux, dont Automobile Villeneuve Ford Amqui Inc., entreprise dont il était le propriétaire, le concessionnaire Clich Auto Ford situé à Vallée-Jonction, le député de Matane-Matapédia Pascal Bercubé et plusieurs citoyens. La famille va recevoir les condoléances chez Automobile Villeneuve Amqui les 4 et 5 septembre prochains. Deux activités en lien avec les personnes nouvellement arrivées dans la Matapédia seront organisées par la MRC de la Matapédia. Les personnes s'étant établies dans la région lors de la dernière année sont conviées le 11 septembre dès 19h à la microbrasserie La Captive d'Amqui pour une cérémonie d'accueil. L'événement sera l'occasion de participer à la traditionnelle prise de photos pour la création d'une mosaïque souvenir. De plus, le 15 septembre dès 7h à Amqui, la MRC va accueillir deux expertes du groupe d'expertise pour le développement des cités interculturelles au Québec qui iront à la rencontre des employeurs de la région pour discuter de l'accueil et de l'intégration des nouveaux arrivants dans les organisations par le biais d'un déjeuner-discussion. C'est ce qui complète vos nouvelles. 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
1: Je vous souhaite un excellent retour. Bienvenue dans Viva la Casa en mode vacances. Diane Simard en place avec vous autres. Et je sais pas si vous avez vu passer ça, mais moi, ça commence, là. Sur mes réseaux sociaux, là, ma sœur m'a envoyé ça pas plus tard que ce matin, qu'il y a des petits cocos qui commencent l'école primaire. Mon autre sœur m'en a envoyé parce que ses cocos commencent au secondaire. Mais le mien commence juste lundi de la semaine prochaine. Hein, c'est pas pareil. Même si on se promène partout au Québec, même dans la même ville, dépendant des commissions scolaires, on le sait pas, hein, mais on est dans l'air de la rentrée, là, c'est là, ça se passe en ce moment. Alors, je vous salue, chers parents qui êtes là-dedans pour l'instant, mais moi, j'ai encore un peu de temps, là, pour faire les petits préparatifs de dernière minute. Est-ce que vous en avez, justement? Ici, vous savez qu'à Viva, on est en mode solution, hein, alors on va s'en jaser, là, de la rentrée, c'est bien certain. Je vais vous parler également du frère de Céline qui, je pense, s'est échappé sur un certain projet. T'es pas supposé savoir pour l'instant, mais on le sait. Puis je vais vous en parler. Ça a pas rapport avec la musique. Non, on y reviendra. Mais ce qui a rapport avec la musique, c'est le nouveau disque de Sale Barbe. On a enfin une date de sortie. Je vais vous en parler. On va s'offrir la formation également en musique. Ça, c'est bien certain. On apprend aussi aujourd'hui qu'une animatrice qu'on aime beaucoup, qui a fait carrière il y a plusieurs années, mais qu'on aime encore aujourd'hui, a décidé de se lancer en politique. Je vous en reparle aussi si ça vous tente d'avoir les looks des comédiennes dans le film Le Diable s'habille en Prada, là. Meryl Streep nous a annoncé une méchante belle nouvelle. Alors, j'aurai l'occasion de vous en jaser. Mais pour tout de suite, c'est Marfern and Sons qui s'invite en collaboration avec Chris Templeton sur Here. C'est tellement bon. Merci beaucoup de choisir Viva.

Céline Dion et That's the way it is dans Vive à la Casa en mode vacances. Celle qui doit commencer à compter les dodos pour son retour, hein, les spectacles qu'elle va donner du côté de Paris dès septembre prochain. Et là, il y a son frère Jacques qui se serait échappé sur un projet qui est en cours sur, oui, Céline, mais sur toute sa famille. Je vous parle de ça dans un petit instant. Pour tout de suite, voici les trois accords et toujours les vacances. Ah oui, c'est ce qui se passe à Viva.

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Et oui, semble qu'il y aura un nouveau projet dans l'air pour Céline Dion, et pas juste pour elle, mais pour toute sa famille. Et c'est le frère de Céline, Jacques, qui en a répandu l'information. Ben, il voulait pas nécessairement, c'est que il a été rejoint par Le Parisien là, pour faire une entrevue, parce que vous savez que Céline, elle commence sa série de spectacles très bientôt à Paris. Et il a dit, il nous est impossible de vous parler comme à d'autres médias pour la bonne et simple raison que nous avons signé avec un producteur une entente de confidentialité concernant une série à venir sur l'histoire et l'enfance de notre famille, incluant notre sœur Céline. Oh, il n'en fallait pas plus pour allumer la mèche, là. Je veux dire, on se fait dire une information de même par le frère de Céline. C'est sûr qu'on va creuser un peu là-dessus, et c'est ce que Le Parisien a fait. Donc, le magazine Voici nous en parle également. L'histoire familiale et l'enfance de Céline Dion sera donc adaptée à l'écran dans une série baptisée Growing Up Dion. Alors, ou Growing Up Dion, c'est comme vous voulez. Donc, ça sera une adaptation de l'ouvrage Dion, A Family Saga, écrit par Jimmy Dion, le neveu de la chanteuse. Et ça sera d'ailleurs coproduit par Jacques Dion, le frère de Céline. Vous savez qu'elle a 13 frères et sœurs, hein, donc...

0: Il s'en est passé des affaires dans ta famille-là. Puis c'est tellement toujours intéressant de déjà d'être dans l'ambiance d'une grande famille. Alors, ce sera à surveiller cette histoire-là de série sur la vie de Céline. Moi, j'embarque, c'est bien certain. Tout ce qui a rapport à elle, de toute façon, c'est trop intéressant. Puis c'est ça qu'on va surveiller ses débuts dans les prochains jours du côté de Paris. Ace of Base à venir dans un instant. All That She Wants à Viva. 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

Plusieurs la définissent comme étant la chanson de l'été, Shakira et Burna Boy sur Die Die dans Viva la Casa en mode vacances. Vous aimeriez avoir autant de style que les actrices dans Le Diable s'habillent en Prada? Eh ben, ça sera quelque chose de possible. Je vous en parle après Benson Boone à Viva.

0: Lady Gaga s'invite en musique dans les prochaines minutes dans Viva la Casa en mode vacances. Lady Gaga qu'on peut voir dans la suite du Diable s'habille en Prada. Quelques instants, pas longtemps, mais juste assez pour voir qu'elle avait du style sur un moyen temps. Et d'ailleurs, si ça vous tente de porter ce qu'avait Lady Gaga, ce sera chose possible. Parce qu'on apprend que la rédactrice en chef Miranda Presley, hein, du fameux magazine Runway, alias Meryl Streep, va venir en aide aux journalistes et à la mode avec une vente aux enchères en ligne qui va se tenir sur Christie's.com. Ça va se passer du 1er au 15 septembre prochain. Les recettes seront reversées au Comité pour la protection des journalistes et au Conseil des créateurs de mode américains. Alors là, on va y retrouver dans cette vente-là, c'est ce qu'elle annonce par voie de communiqué, des chaussures, des sacs, des robes de soirée, des expériences glamour. Alors, ce sera vraiment le fun de voir passer toutes ces tenues-là. Et d'ailleurs, elle l'a vraiment confirmé que celle que portait Lady Gaga y sera. Le pull bleu de Anne Hathaway également sera proposé. Et ce sera exposé gratuitement aussi ces morceaux de mode-là du côté de New York chez Christie's du 8 au 13 septembre prochain. Alors, si jamais ça vous tente d'être à la page, n'hésitez pas. Et juste vous dire en passant que le film Le Diable s'habille en Prada, la suite qui a quand même rapporté 691 millions de dollars dans le monde entier, a débarqué sur la plateforme Disney Plus il y a à peine quelques semaines. J'ai eu la chance de le voir en rattrapage cet été. Alors, elle s'en vient, Lady Gaga, avec non pas une chanson qu'on retrouve dans la suite du Diable s'habille en Prada, parce qu'elle en a fait une, mais une pièce qu'on retrouve dans la suite de Top Gun, Maverick, Hold My Hand, dans un moment à vivre. Restez là.
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Ma meilleure ennemie, Stromae, Pomme et Coldplay dans Viva La Casa en mode vacances et en mode solution également avec la rentrée qui est à nos portes. On en parle dans un instant à Viva.

0: Ben ça y est, hein, c'est la rentrée qui se passe un petit peu partout au Québec parce qu'il n'y a pas toujours les mêmes dates pour toutes les écoles et toutes les régions. Même dans une même région, il peut y avoir des rentrées différentes selon le calendrier de chaque commission scolaire. Mais je commence à voir passer des photos de rentrée. Les petits cocos sont tellement beaux. Ils ont l'air d'avoir hâte en plus. Hein. C'est rare que je vois pas de sourire. En tout cas, ça se passe bien. C'est pas toujours évident pour les parents non plus hein, de commencer une nouvelle rentrée. Déjà, il y a toute une histoire de bagage d'organisation en avant de ça. Parce que là, ça fait un beau concours pour essayer de trouver tout ce qu'on a de besoin pour la fameuse liste. Il y a toujours une espèce de titre de crayon qui nous dit rien. Hein. C'est même pour vous autres aussi. On bute sur un truc, tu sais, on dirait que ça peut pas être simple des fois. Mais bon, en dehors de ça, ça se passe quand même bien. Mais pour le budget, c'est pas nécessairement évident non plus. L'on parle d'un 600 à 750 $ là, dans la tranche de dépenses pour la rentrée scolaire en 2026. Et là, quelques trucs pour économiser parce qu'ici, à Vivant, on est en mode solution. Hein. Je suis tombée sur un article fort intéressant sur lebdo.ca, des trucs pour économiser. On dit que là, présentement, là, les fournitures scolaires, ça chute hein, généralement après la mi-août parce que les détaillants veulent écouler leur stock. Donc, si vous manquez des affaires, là, pas de panique, vous allez les trouver à plus bas prix. En plus, vous pouvez économiser de 20 à 30 %Les magasins à 1 $ aussi, on va se le dire, ça peut être très imbattable si vous avez besoin pour les articles génériques comme les cahiers, les crayons, les effaces aussi. Pour les vêtements, faut pas oublier les friperies, les groupes d'échange de vêtements d'enfants sur les réseaux sociaux également. On fait des vraies mines d'or, c'est une mine d'or là-dessus parce que ça grandit tellement vite de toute façon. On peut également en parler autour de nous. Moi, des fois, à mon groupe de filles, là, je lance un petit message dans notre groupe. Hey, y en a-t-il une qui aurait telle chaussure, telle pointure? Donc, faut pas risquer d'essayer, de le demander. C'est pas grave. Les vêtements d'occasion, de toute façon, la cote, c'est pratiquement la mode. Les ventes de garage, surveillez ça également. Et puis, surtout, ce que j'ai trouvé le fun dans le papier, c'est qu'on dit que la rentrée scolaire, c'est stressant pour les parents, autant que pour les enfants. Mais avec un peu de planification puis des bonnes ressources, c'est tout à fait gérable. On dit respire, fais ta liste et rappelle-toi que les enfants se souviennent rarement de la marque de leur cartable, mais toujours de l'attitude de leurs parents le premier jour d'école. Alors, l'important, là, c'est que... ça se passe bien, puis qu'on lâche un peu prise. À venir, entre autres, dans un instant, Taylor Swift en musique.
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12: Bonne fin de journée, ici Christophe Moquin pour vos nouvelles. Ottawa a choisi de répondre à l'administration Trump avec des droits de douane équivalents à ceux imposés par les États-Unis. Autrement dit, le fédéral appliquera à partir du 8 septembre des droits de douane sur une liste de plus de 700 produits et ce, au même taux que les droits de douane américains. Les taux varient de 15% à 50% selon ceux décrétés par Washington. La liste touche principalement des secteurs comme l'acier, les produits laitiers, l'électroménager, le matériel agricole, les pâtes et papiers et l'électronique. Ottawa veut éviter de jeter de l'huile sur le feu en ne visant pas des produits qui ne font pas l'objet de droits de douane américains. L'objectif est de protéger les parts de marché locales des entreprises canadiennes affectées par les droits de douane américaines. À la suite de l'annonce du décès de Jean-Marie Villeneuve, qui nous a quittés le 21 août à l'âge de 85 ans, plusieurs proches et connaissances de l'homme d'affaires ont exprimé leur sympathie sur les réseaux sociaux, dont Automobile Villeneuve Ford Amqui Inc., entreprise dont il était le propriétaire, le concessionnaire Clich Auto Ford situé à Vallée-Jonction, le député de Matane-Matapédia Pascal Bercubé et plusieurs citoyens. La famille va recevoir les condoléances chez Automobile Villeneuve Amqui les 4 et 5 septembre prochains. Deux activités en lien avec les personnes nouvellement arrivées dans la Matapédia seront organisées par la MRC de la Matapédia. Les personnes s'étant établies dans la région lors de la dernière année sont conviées le 11 septembre dès 19h à la microbrasserie La Captive d'Amqui pour une cérémonie d'accueil. L'événement sera l'occasion de participer à la traditionnelle prise de photos pour la création d'une mosaïque souvenir. De plus, le 15 septembre dès 7h à Amqui, la MRC va accueillir deux expertes du groupe d'expertise pour le développement des cités interculturelles au Québec qui iront à la rencontre des employeurs de la région pour discuter de l'accueil et de l'intégration des nouveaux arrivants dans les organisations par le biais d'un déjeuner-discussion. C'est ce qui complète vos nouvelles. 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
1: Je vous souhaite un excellent retour dans Viva la Casa en mode vacances. C'est toujours Diane Simard qui est en place avec vous autres, mais c'est notre dernière fois cette semaine parce que lundi prochain, c'est le lancement de la nouvelle programmation de Viva. En fait, c'est notre rentrée. Alors, quelques nouveautés par-ci par-là, c'est bien certain, mais mon collègue Patrick Langlois sera de retour à l'animation pour Viva la Casa, alors, entre autres lundi, avec plein de petites nouveautés là, à vous proposer. Donc, restez à l'affût. On est bien excités également parce qu'il y a une nouvelle station qui va joindre la famille de Viva. On lance une nouvelle station. On en aura 9 stations Viva au Québec à partir de jeudi de la semaine prochaine. J'ai bien hâte de vous jaser de ça également. Mais bon, d'ici le retour de mon ami Pat, j'ai bien des affaires à vous jaser. De toute façon, on s'ennuiera pas ensemble, vous allez voir. D'abord, qu'est-ce qui retient l'attention dans le monde du showbiz en ce 25 août? On aura l'occasion de s'en jaser. Il y a entre autres une animatrice qu'on a tellement aimée puis qu'on aime encore, qui a décidé de se lancer en politique. On aura l'occasion d'y revenir aussi. Le groupe Salbarbe sera là en musique. Et enfin, on a une date de sortie pour leur nouvel album, leur 4e, qui sera dans les bacs en septembre. Je vous jase de tout ça également à travers de l'excellente musique, ça c'est certain. Alex Warren s'invite, lui qui nous arrive avec un nouvel album ce vendredi. Alors, il sera là en musique. Ellie Goulding, que j'adore. Matt Lang également est là à l'horizon. Eric Clapton s'invite dans un moment, mais pour tout de suite, c'est Taylor Swift qui s'invite avec un new hit, a new you, une pièce qu'on retrouve dans le 5e histoire de jouets. À Viva!

Un magnifique moment signé Eric Clapton. Gracieuseté, viva la casa en mode vacances. Surveillez Salvaire avant musique dans un instant. Et ça y est, la formation a donné enfin l'info sur la sortie de leur 4e album. Ben des détails autour de ça, je vous dis tout. Dans un petit instant, ils seront là avec Cyril Larroux. Et là, pour tout de suite, c'est Darren Vaudreuil qui s'invite avec Mauvais Garçon.

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On vient de s'offrir sale barbe dans Viva la Casa en mode vacances et ça y est, la nouvelle est tombée aujourd'hui. On l'attendait avec beaucoup d'impatience, la date de sortie du 4e album très attendu de la formation. Alors, ce sera pour le 9 septembre prochain sur toutes les plateformes et disponible le 11 septembre en magasin. Ça va s'appeler « Ça veut rien savoir ». Alors, toujours les accents acadiens très présents pour sale barbe. Et sur leurs réseaux sociaux, ils ont dit que juste la pochette, là, eh ben, ça rappelle les tickets pour rentrer à la foire. Ils ont dit parce que c'est ça qu'on vous offre, une fête qui est pas à la veille de s'arrêter, ça chante, ça crie, ça danse jusqu'à tard le soir. Ils disent, ça veut rien savoir. Alors, c'est vraiment une belle pochette d'album, très vintage également. Et puis, ils brillent, oui, au Québec, sale barbe, mais à l'international aussi. En France, notamment, le 14 juillet dernier, ils sont allés au Francofolie de La Rochelle. En fait, c'était pas tant supposé de se passer là. Ils y allaient pour donner une performance en salle, mais ils ont été invités par, justement, le président de l'événement lui-même à se produire sur scène comme ça. Un des plus grands plateaux là, du festival, c'était sur la mythique scène Jean-Louis Foulquier. Donc là, ils étaient dans une prestation entre Louise Attaque, Gaëtan Roussel, Mika, rien de moins. Alors, un moment donné, sale barbe débarque devant le public français. 16 000 spectateurs qu'il y avait là. Alors, ça a transporté la voix de l'Acadie de l'autre côté de l'Atlantique, littéralement. Puis, ils ont tellement aimé ça que même sale barbe, cette performance-là, a fait partie du récapitulatif du festival sur la chaîne de France 4. Hein? Alors, c'est comme mettre le saut que ça a marché. Alors, ils vont démarrer leur toute nouvelle tournée aussi pour présenter ce nouveau disque-là, sale barbe, dès le 17 septembre prochain. Alors, n'hésitez pas à les suivre sur leur...

0: site et aussi ça a l'air qu'on va pouvoir assister au lancement web le 9 septembre prochain. Les détails seront disponibles très prochainement sur les réseaux du groupe. Matt Lang, lui, nous invite à se procurer sa nouveauté en octobre prochain. Il sera là tantôt avec She Stole My Truck. À Viva! 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
6: La microbrasserie La Captive présentera deux spectacles prochainement. Le 27 août à 19h, il présentera le spectacle Rock Metal and Abstract Illusion de Acoret, Votchaser et Omnivid. Le 28 août à 20h, il présentera l'humoriste Anthony Montreuil. Le 29 août, dès 8h, les loisirs de Causabscal fera l'activité de la grande ascension du Kempt, 13,5 km entre Causabscal et Sainte-Marguerite par la route du chemin Kempt, à faire à la course ou à la marche. Le 30 août à 10h, au parc centenaire de Lac-aux-Saumont, sera inauguré le livre géant La légende de Lac-aux-Saumont. Au musée Matamadja, le 30 août prochain, venez en apprendre davantage sur les camps de pêche au Québec. Animé par Pierre Laude, historien et auteur, il nous expliquera l'histoire et les camps de pêche qu'il a pu visiter pour son livre sur le sujet. Le 30 août à 15h à la Cabou de Sébec, sera présenté l'auteur-compositrice-interprète Angelina Vincent.
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J'adore cette chanson d'Ellie Goulding, Love Me Like You Do, qu'on retrouve sur la bande sonore du film 50 nuances degrés. Oui, très inspirant. D'ailleurs, Ellie Goulding s'invite avec de la nouveauté très prochainement. Son 6e album studio, I Know Too Much, sera disponible le 4 septembre prochain. On fait un tour d'horizon du monde du showbiz en ce 25 août dans un petit instant dans Viva la Casa en mode vacances. Pour tout de suite, voici Waving Flag. À Viva!

0: Quelques nouvelles en rafale du monde du showbiz qui retiennent notre attention ce 25 août. Eh bien, tout d'abord, on a appris cette triste nouvelle. La chanteuse Dolly Parton, figure emblématique de l'industrie musicale aux États-Unis, entre autres, depuis près de 70 ans, est malheureusement décédée aujourd'hui. La reine de la musique country avait 80 ans. C'est une véritable légende de la scène, ça c'est certain. Et c'est son neveu qui a annoncé la nouvelle de sa mort dans une vidéo qu'il a publiée aujourd'hui sur Instagram, sans préciser la cause. On mentionne quand même qu'elle était malade depuis quelques temps et c'était une femme d'affaires, une philanthrope qui avait annulé récemment justement sa série de concerts à Las Vegas parce qu'elle n'était pas nécessairement en bonne santé. Alors TMZ a même rapporté que Dolly Parton aurait été hospitalisée depuis vendredi dernier du côté de Nashville en raison de problèmes rénaux et auto-immuns. Alors, on reste à l'affût, c'est bien certain. On apprend également aujourd'hui qu'Isabelle Boulay, entre autres, Ludovic Bourgeois et Sarah Dufour feront des prestations pour la cérémonie d'intronisation au Panthéon des auteurs-compositeurs canadiens cette année. Alors, ça va se tenir le 26 septembre prochain. On sait que The Tragically Hip, entre autres, et Rock Voisine y seront intronisés. Alors, on va surveiller ça, c'est bien certain. Et une animatrice qu'on aime beaucoup, entre autres, pour les saisons Claudine, vous vous rappellerez qu'elle a fait ça pendant plusieurs années. Claudine Desrochers fait le saut en politique. Elle se présente aux élections. La CAQ a recruté l'animatrice. Alex Warren est à venir dans un instant à Viva.
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Alex Warren et Fever Dream dans Viva la Casa en mode vacances. Je vous rappelle que son nouvel album, son deuxième en carrière, Wild Child, sort ce vendredi. Alors pour les fans, c'est sûr que c'est un incontournable. L'amour, ça aussi c'est un incontournable. Gracieuseté, Karim Ouellet à Viva.

Le duo qu'on a eu la chance d'entendre sur les plaines cet été hein, lors du Festival d'été de Québec, Michael Bublé avec Roxane Bruno sur Home. Diane Simard, vous souhaite une excellente soirée à Viva. Les hits Viva s'invitent dans un petit instant. Et nous, on se dit à demain. Tout de suite après, on passe même et on se donne rendez-vous également pour le retour dans Viva la Casa en mode

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1: Bonsoir, ici Christophe Moquin pour vos nouvelles. À la suite de l'annonce du décès de Jean-Marie Villeneuve, qui nous a quittés le 21 août à l'âge de 85 ans, plusieurs proches et connaissances de l'homme d'affaires ont exprimé leur sympathie sur les réseaux sociaux, dont Automobile Villeneuve Ford Amqui Inc., entreprise dont il était le propriétaire, le concessionnaire Clich Auto Ford situé à Vallée-Jonction, le député de Matane-Matapédia Pascal Bercubé et plusieurs citoyens. La famille va recevoir les condoléances chez Automobile Villeneuve Amqui les 4 et 5 septembre prochains. Deux activités en lien avec les personnes nouvellement arrivées dans la Matapédia seront organisées par la MRC de la Matapédia. Les personnes s'étant établies dans la région lors de la dernière année sont conviées le 11 septembre dès 19h à la microbrasserie La Captive d'Amqui pour une cérémonie d'accueil. L'événement sera l'occasion de participer à la traditionnelle prise de photos pour la création d'une mosaïque souvenir. De plus, le 15 septembre dès 7h à Amqui, la MRC va accueillir deux expertes du groupe d'expertise pour le développement des cités interculturelles au Québec qui iront à la rencontre des employeurs de la région pour discuter de l'accueil et de l'intégration des nouveaux arrivants dans les organisations par le biais d'un déjeuner-discussion. C'est ce qui complète vos nouvelles. 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
5: Bon début de soirée tout le monde, c'est Ali Bombardier qui vous accompagne déjà 18h et les hits Viva, ça commence maintenant pour pendant la prochaine heure, on monte le volume tout simplement. On chante sans gêne et on laisse la journée derrière nous là. Tu sais, ce qui est arrivé. Maintenant, on est dans le moment présent. Bienvenue dans l'émission et on commence avec un incontournable des Backstreet Boys. Là, t'as le droit de trier. Oh ouais, Backstreet Boys. I want it that way. À Viva, la musique. Bon show tout le monde.

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1: Madonna est revenue sur le plancher de danse cet été avec Confession 2, son nouvel album réalisé avec Swap Price. On remonte maintenant à l'un de ses grands classiques. Voici Madonna avec Into the Groove à Viva la Musique. 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
1: Tu sais, quand tu te réveilles le matin et ton chum ou ta blonde t'a fait ton premier café le matin, là, tu sais, c'est savoureux, c'est bon, on aime ça. Eh bien, dans les prochaines minutes, là, ça va être pareil, mais musicalement. Ouais, musicalement, on va chanter avec Loud. Toutes les femmes savent danser, Bon Jovi. Et une de ses chansons à Bon Jovi, qui est Bed of Roses, là, me donne à chaque fois des frissons. Mais dès notre retour, on va commencer en bougeant avec Sierra et One Two Step. Donc, restez là, les hits vivants, ça continue dans les prochaines minutes.
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1: Adèle va ajouter une nouvelle corde à son arc parce que là, la chanteuse fera ses premiers pas comme actrice dans Cry to Heaven. C'est le prochain film écrit et réalisé par Tom Ford. Ça a été adapté d'un roman d'Anne Rice. L'histoire nous transportera dans le monde de l'opéra en Italie au 18e siècle. Adèle partagera l'écran avec Colin Firth et Aaron Taylor-Johnson. En attendant de la découvrir au cinéma, voici sa voix avec Someone Like You. 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
1: Et voilà, c'est déjà la fin de cette édition des Hits Viva. Merci d'avoir partagé votre soirée avec moi et surtout merci d'avoir chanté, même si les voisins ben sont peut-être pas aussi reconnaissants. Mais j'espère que la musique vous a permis de décrocher, de sourire et de terminer la journée sur une belle note. Là. On remet ça demain dès 18h à la même heure avec encore plus de chansons qu'on connaît, qu'on aime pis que ça, on a envie de monter le son là, un peu plus fort à tous les jours. Mais on brise pas les tympans de vos voisins, par exemple. D'ici là, prenez soin de vous, profitez bien de votre soirée et soyez prudents sur la route. Merci d'avoir été là. Bye bye tout le monde et à demain. 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
3: Bonsoir, ici Christophe Moquin pour vos nouvelles. À la suite de l'annonce du décès de Jean-Marie Villeneuve, qui nous a quittés le 21 août à l'âge de 85 ans, plusieurs proches et connaissances de l'homme d'affaires ont exprimé leur sympathie sur les réseaux sociaux, dont Automobile Villeneuve Ford Amqui Inc., entreprise dont il était le propriétaire, le concessionnaire Clich Auto Ford situé à Vallée-Jonction, le député de Matane-Matapédia Pascal Bercubé et plusieurs citoyens. La famille va recevoir les condoléances chez Automobile Villeneuve Amqui les 4 et 5 septembre prochains. Deux activités en lien avec les personnes nouvellement arrivées dans la Matapédia seront organisées par la MRC de la Matapédia. Les personnes s'étant établies dans la région lors de la dernière année sont conviées le 11 septembre dès 19h à la microbrasserie La Captive d'Amqui pour une cérémonie d'accueil. L'événement sera l'occasion de participer à la traditionnelle prise de photos pour la création d'une mosaïque souvenir. De plus, le 15 septembre dès 7h à Amqui, la MRC va accueillir deux expertes du groupe d'expertise pour le développement des cités interculturelles au Québec qui iront à la rencontre des employeurs de la région pour discuter de l'accueil et de l'intégration des nouveaux arrivants dans les organisations par le biais d'un déjeuner-discussion. C'est ce qui complète vos nouvelles. 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

J'espère que vous passez un excellent mardi soir. Amkoui, c'est Tommy Coderre, évidemment, qui est avec vous jusqu'à minuit. On a du gros fun en vue encore une fois en cette belle soirée. Installez-vous confortablement si vous venez d'arriver. Pour ceux qui sont déjà là, vous le savez, on continue avec Viva la musique jusqu'à la toute fin de la journée. Je vous rappelle qu'il y a un événement qui s'en vient, hein, si ça vous tente de peut-être casser un petit peu la routine, sortir un petit peu de l'ordinaire avec un spectacle métal, un spectacle qui bouge et qui va faire beaucoup réagir. C'est la première fois que le groupe

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1: La microbrasserie La Captive présentera deux spectacles prochainement. Le 27 août à 19h, il présentera le spectacle Rock Metal and Abstract Illusion de Acorette, Votchaser et Omnivid. Le 28 août à 20h, il présentera l'humoriste Anthony Montreuil. Le 29 août, dès 8h, les loisirs de Causabscal fera l'activité de la Grande Ascension du Kempt, 13,5 km entre Causabscal et Sainte-Marguerite par la route du chemin Kempt, à faire à la course ou à la marche. Le 30 août à 10h, au parc centenaire de Lac-Aux-Saumons, sera inauguré le livre géant La Légende de Lac-Aux-Saumons. Au musée Matamadja, le 30 août prochain, venez en apprendre davantage sur les camps de pêche au Québec. Animé par Pierre Lahoud, historien et auteur, il nous expliquera l'histoire et les camps de pêche qu'il a pu visiter pour son livre sur le sujet. Le 30 août à 15h à la Cabou de Sébec sera présenté l'auteur-compositrice-interprète Angelina Vincent.
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1: La soirée avance lentement mais sûrement, puis je vous rappelle que vous pouvez nous écouter de n'importe où, n'importe quand. 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
3: Voici vos nouvelles Arsenal Média. Pour une durée d'environ 2 jours, des travaux d'excavation s'effectuent face au 202 rue Thibault à Matane. La circulation automobile est donc interrompue sur une portion de la rue Thibault entre la rue Saint-Raymond et de Riverain et seulement la circulation locale y est permise. Des signalisations indiquant les détours sont installées. Ces travaux pourraient avoir un impact sur l'eau du robinet. Des variations de coloration et de pression de l'eau pourraient temporairement se produire. Il n'y a cependant aucun danger sur la qualité bactériologique de celle-ci. La Coop du Cégep de Matane annonce que son horaire d'ouverture va se bonifier à sa boutique informatique pour permettre d'être ouvert le samedi à compter du 5 septembre prochain. Ce nouvel horaire se calque à la réalité des travailleurs, des familles et des membres de la communauté qui peuvent avoir de la difficulté dans la semaine de venir en boutique. L'initiative s'inscrit dans une volonté d'être à l'écoute de la population et d'offrir des services accessibles pour Matane et ses environs. Et maintenant, la météo à Amqui ce soir et cette nuit. C'est partiellement nuageux avec 40% de probabilité d'averse et le minimum est de 12 degrés.
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